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0: Bon début de journée avec nous, bon vendredi matin, déjà 7h, on se réveille ensemble, on ouvre les yeux, rebonjour. Enfin bonjour Clarisse.
1: Salut Alex, bonjour Théo.
0: Bonjour Théo.
2: Salut Clarisse, salut Alex.
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0: On va dire qu'officiellement on se dit bonjour à l'antenne, mais officieusement bien évidemment c'est un peu vu hors antenne aussi.
1: Et dire quand même qu'il y en a aujourd'hui, ils attaquent leur deuxième jour de week-end. Vendredi,
2: ah ouais.
1: C'est beau.
2: Et c'est pas le dernier.
0: Hein. Les chanceux. Ce n'est évidemment pas le cas de Théo Andrieux qui nous rejoint et à qui on dit bonjour. Salut Théo.
2: Salut.
0: On y va.
2: Fois.
0: On a
2: une
0: fois. C'est vrai. Et si on disait salut, on s'était pas encore dit.
2: Bonjour.
0: C'est vrai. On c'est pas le jeu des synonymes. Hein.
1: Non.
0: L'info, la météo, autre radio, il est 7h, Théo Andrieux.
2: Et on retrouve encore un temps maussade dans la région aujourd'hui. Le ciel va rester nuageux jusqu'à la fin de la journée avec de petites averses de temps en temps. Demain, il y aura toujours quelques gouttes, mais ça alternera avec de belles éclaircies. Et dimanche, ce sera une très belle journée avec un soleil radieux accompagné seulement de légers nuages. Pourrait température compter seulement 11 degrés pour la maximale aujourd'hui à Chambéry, jusqu'à 15 demain à Pontcharrat et 18 dimanche. À la une en France, un adolescent a été tué par balle hier soir à Nantes et deux autres ont été blessés. Une fusillade a éclaté vers 19h30 dans le quartier Port-Boyer. D'après le procureur de la République de Nantes, les trois adolescents ont été visés par les tirs et celui qui est décédé venait d'avoir 15 ans. Les deux autres sont âgés de 13 et 14 ans et le pronostic vital du plus jeune est engagé. Le ou les tireurs des coups de feu ont pris la fuite et pour l'instant il n'y aurait eu encore aucune interpellation et le magistrat confirme qu'il s'agit d'un règlement de compte en lien avec le trafic de stupéfiants. À Chambéry, des adolescents de 13 à 17 ans organisent un rassemblement demain pour nettoyer le parc du Vernet. C'est une initiative du groupe Jeunes à Impact, un groupe d'adolescents engagés dans la cause environnementale locale. Ils vous donnent rendez-vous au parc du Vernet demain après-midi de 14h30 à 16h30 pour une clean walk, donc une marche de ramassage des déchets. Si jamais vous êtes disponible, n'hésitez pas à aller rejoindre le groupe demain au parc pour aider ces jeunes dans cette très belle action. Toutes les infos à retrouver sur chambéry.fr. Et si on dit en mai, fais ce qu'il te plaît, c'est peut-être grâce au grand nombre de jours fériés qui rallongent nos week-ends tout au long du mois. Vous le savez, hier c'était le jeudi de l'Ascension. Mais alors, est-ce que vous, de votre côté, vous avez pris votre vendredi pour faire un week-end encore plus long que les précédents et en profiter pour partir?
4: Ouais, normalement j'ai les 4 jours. Après, je pense pas que je vais partir. Je pense si la météo le permet, je vais rester au soleil et profiter un peu de la vie.
5: Non, moi je travaille déjà pour les attentes universitaires, mais au-delà de ça aussi pour tout simplement avoir un salaire à la fin du mois et pouvoir se payer la vie étudiante.
6: Alors oui, là déjà j'ai une bonne semaine de vacances, mais non, cette année on va pas bouger, voilà.
7: Ben nous on va faire une balade, on va faire de la randonnée, on est pas mal rando. Nous.
2: Et donc un très bon week-end à vous si jamais vous faites le pont, et on souhaite aussi un bon courage à tous ceux qui travaillent.
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2: Un point sur les stations les moins chères pour le litre de sans-plomb 95-10. C'est au total de Chambéry, rue Ducrotet, 1,99€. Même prix au total de l'avenue de Lyon, tout comme au total de l'Aravoir sur la départementale 1006. Et pour le gasoil, c'est au Super U de Montmélian, 2,07€. Chez Leclerc à Vauglans, c'est 2,09€. Et c'est le même prix à l'Intermarché de Viviers-du-Lac.

0: Mars. Bruno Mars dans le Réveil Hot Radio.
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2: Les béliers, si vous êtes au boulot aujourd'hui, une petite réussite professionnelle vous donne un élan supplémentaire.
0: Taureau, un membre de votre entourage vous sollicite pour un petit coup de main.
2: Gémeaux, un détail vous agace un instant, mais vous savez rebondir.
0: Cancer, votre talent du jour? L'imagination.
2: Lion, vous réglez quelque chose que vous repoussiez et ça vous met de meilleure humeur immédiatement.
0: Vierge, ce week-end prolongé vous fait le plus grand bien.
2: Balance, discuter avec un ami vous réconcilie avec un sujet que vous aviez un petit peu laissé de côté.
0: Scorpion, un petit concours de circonstances tombe à pic.
2: Sagittaire, vous gagnez en motivation, vous, pour la suite.
0: Capricorne, quelques ajustements sont faits à la maison et cela apaise tout le monde.
2: Verseau, une réponse attendue vous libère l'esprit.
0: Et enfin les poissons, vous passez en mode week-end plutôt que prévu.
2: Bah, tu m'étonnes.
0: On est déjà en week-end pour vous dans l'esprit, même si on est là pour vous accompagner évidemment en ce vendredi 15 mai aujourd'hui. Le réveil avec Kenji et Vianney. Voici le feu maintenant sur votre radio. 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
1: 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Et surtout, soyez bien là à 8h05. Et puis la bonne nouvelle, c'est que vous serez là à 8h05 parce que vous allez rester avec nous. Regardez qui c'est qui arrive. Taylor Swift.

0: Taylor Swift est dans le réveil de votre vendredi matin, vendredi un peu particulier pour beaucoup d'entre vous, puisque c'est évidemment, j'allais dire férié, pas du tout, c'est pas férié, il y a beaucoup de gens qui font le pont, voilà, c'est ce que je voulais dire. Taylor Swift qu'on écoutait il y a quelques instants, et vous l'avez peut-être vu, qui a piqué une petite tête dans les 20 ans d'Anna Montana.
1: Qui sont toujours disponibles hein, d'ailleurs sur Disney+, si vous vous demandez, oui, puisqu'elle avait écrit des chansons à l'époque pour Anna Montana, et du coup elle a fait le plaisir à l'équipe de venir, c'est cool.
0: Mais il n'y avait pas l'histoire qu'à un moment ils cherchaient une meuf qui devait aller dans le foin et personne voulait, et elle c'est la seule qui a dit oui.
1: Elle était pas très connue à l'époque, ils disaient on cherche quelqu'un mais il faut qu'elle chante dans une grange dans le foin. Taylor Swift elle a dit elle a bien fait de dire oui. Ouais.
0: C'est clair que vu la carrière maintenant, elle a bien fait de dire oui. Et vous savez quoi, vu ce qui est formidable, c'est qu'on parlait à l'instant de Taylor Swift qui était dans Anna Montana. Et Anna Montana c'est qui? C'est Miley Cyrus derrière. Ouais. Eh ben on va l'écouter aussi.
1: Ah ouais. C'est bien fait hein, quand même, c'est réveillant.
0: C'est clair. Bravo aux gens qui le font. Merci. Non, arrêtez. C'est trop. Arrêtez. Miley Cyrus dans quelques instants, Lumaz One et derrière l'éphéméride.
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0: Miley Cyrus dans le réveil de ce vendredi matin de ce 15 mai. Bon début de journée avec nous Clarisse et avec les anniversaires du jour. Bien évidemment, on pense notamment au Ballon d'Or Ousmane Dembélé qui a 29 ans aujourd'hui. Et félicitations d'ailleurs à lui, il a reçu une autre récompense de meilleur joueur de Ligue 1, il me semble, lundi dernier.
1: C'était en début de semaine, ouais. Anaïs Delva aussi à 40 ans. Alors peut-être que le nom comme ça, vous vous dites attendez, mais je remets pas Anaïs Delva. Si.
2: Délivré.
0: Voilà, c'est elle.
1: La voix française de la Reine des Neiges.
0: C'est elle qui est coupable de toutes ces... après-midi, avec vos enfants qui chantent à fond, libérés, délivrés.
1: Sacré voix, cela dit.
0: C'est vrai, sacré voix. Anaïs Delva, donc, à 40 ans, bon anniversaire à elle. On pense également à Patrice Evra, qui a 45 ans, ex-joueur de l'équipe de France, bien évidemment. Et David Charvet, 54 ans, qui courait sur la plage avec Pamela Anderson dans...
1: Alerte à Malibu.
0: Alerte à Malibu, à l'époque. Et elle avait fait de la musique, évidemment. Je me rappelle d'un titre que j'adorais à l'époque. C'est le moment d'assumer.
1: Moi, je le connais, Secret Story. Il avait fait quelques années plus tard. Ouais.
0: C'est vrai aussi. Il en a fait des choses, ce David Charvet. 54 ans aujourd'hui pour lui. Bon anniversaire. Bonne fête à toutes les Denises qui nous écoutent. Un autre anniversaire original, celui de l'ouverture au public de la Tour Eiffel. Clarisse, c'est en 1889. C'était donc il y a
1: 137 ans. Je fais les calculs en avance maintenant. Je me fais plus avoir.
0: Allez, bon anniversaire à vous, évidemment, si vous êtes du 15 mai. Pour début de journée, Bob Sinclair.

0: Ouais.
1: 7h30, c'est le réveil Hot Radio, ça continue avec Bébé Rexa.
2: Waouh.
1: C'est bien pour se réveiller, ça est efficace. Religion dans quelques instants, j'adore ce son avec Faceless derrière évidemment.
3: Vous êtes d'attaque pour les bons plans, après ils arrivent les premiers bons plans de la matinée.
1: Mais d'abord c'est l'info, c'est la météo, c'est avec Théo Andrieux. Bonjour Théo.
2: Bonjour Alex, bonjour Clarisse.
1: Salut. On y va pour l'essentiel de l'actu.
2: Et on retrouve encore un temps maussade dans la région aujourd'hui. Le ciel va rester nuageux jusqu'à la fin de la journée avec de petites averses de temps en temps. Demain, il y aura toujours quelques gouttes, mais ça alternera avec de belles éclaircies. Et dimanche, ce sera une très belle journée avec un soleil radieux accompagné seulement de légers nuages. Pour les températures, comptez seulement 11 degrés pour la maximale aujourd'hui à Chambéry, jusqu'à 15 demain à Pontcharrat et 18 dimanche. À la une en France, un adolescent a été tué par balle hier soir à Nantes et deux autres ont été blessés. Une fusillade a éclaté vers 19h30 dans le quartier Port-Boyer. D'après le procureur de la République de Nantes, les trois adolescents ont été visés par les tirs et celui qui est décédé venait d'avoir 15 ans. Les deux autres sont âgés de 13 et 14 ans et le pronostic vital du plus jeune est engagé. Le ou les tireurs des coups de feu ont pris la fuite et pour l'instant il n'y aurait eu encore aucune interpellation et le magistrat confirme qu'il s'agit d'un règlement de compte en lien avec le trafic de stupéfiants. À Chambéry, des adolescents de 13 à 17 ans organisent un rassemblement demain pour nettoyer le parc du Vernet. C'est une initiative du groupe Jeunes à Impact, un groupe d'adolescents engagés dans la cause environnementale locale. Ils vous donnent rendez-vous au parc du Vernet demain après-midi de 14h30 à 16h30 pour une clean walk, donc une marche de ramassage des déchets. Si jamais vous êtes disponible, n'hésitez pas à aller rejoindre le groupe demain au parc pour aider ces jeunes dans cette très belle action. Toutes les infos à retrouver sur chambéry.fr. Et si on dit en mai, fais ce qu'il te plaît, c'est peut-être grâce au grand nombre de jours fériés qui rallongent nos week-ends tout au long du mois. Vous le savez, hier c'était le jeudi de l'Ascension, mais alors est-ce que vous, de votre côté, vous avez pris votre vendredi pour faire un week-end encore plus long que les précédents et en profiter pour partir?
4: Ouais, normalement j'ai les 4 jours, après je pense pas que je vais partir, je pense si la météo le permet, je vais rester au soleil et profiter un peu de la vie.
5: Non, moi je travaille, déjà pour les attentes universitaires, mais au-delà de ça aussi pour tout simplement avoir un salaire à la fin du mois et pouvoir se payer la vie étudiante.
6: Alors oui, là déjà j'ai une bonne semaine de vacances, mais non, cette année on va pas bouger, voilà.
7: Ben nous on va faire une balade, on va faire de la randonnée, on est pas mal rando.
2: Et donc un très bon week-end à vous si jamais vous faites le pont, et on souhaite aussi un bon courage à tous ceux qui travaillent.

0: Bébé Rexa sur la radio des Savoyards, sur Hot Radio ce matin. On écoutait New Legion. Bon début de journée avec nous. Le bon plan du vendredi matin, on se 15 mai aujourd'hui. Clarisse, une soirée jeu.
1: C'est du côté d'Aix-les-Bains. Ça se passe avec Ludotex. Ils vont nous sortir tous les jeux de société qu'ils ont en stock. Vous venez, vous pouvez même venir solo et trouver des gens avec qui jouer sur place si vous n'avez pas d'entourage dispo à ce moment-là. Vous venez en famille, vous venez entre amis. Le principe, c'est que tout le monde sort des jeux de société et qu'on passe un bon moment, qu'on joue à des gros classiques ou qu'on découvre de nouveaux jeux. Ça commence à 18h, ça termine à 22h. C'est demain et ça se passe du côté de la résidence Fontanier à Aix.
0: C'est un super bon plan et c'est un super bon plan Hot Radio. Le week-end est déjà là pour certains, le week-end arrive pour d'autres ce soir. Et pour les hits, c'est maintenant pour tout le monde. Elisa Tovati, Dom Thaïs dans le réveil Hot Radio.

0: Alors retour de Teddy Swims qui fait bien plaisir avec son nouveau titre Mr. No Idol dans Réveil.
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0: 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Toulon.
2: Ah,
0: par là.
2: C'est cool. Ça
0: restait sympa, j'ai plus des bons souvenirs là-bas.
2: Plus sud, mais en bas à gauche, vers Argelès, Collioure, tout ça et tout. Okay. Tout est dispo là sur Omer, tout ce qu'on vous dit. Et pas que le sud d'ailleurs.
0: Yes, il y a aussi la Corse. Ouais, c'est le sud aussi. Bon, pas non, mais si vous voulez aller à Dunkerque ou Calais, il n'y a pas de soucis, ça marche aussi. Hein. On respecte. Naika dans quelques instants, One Track Mind. On respecte, mais on comprendra pas par contre. Allez, bonne chance à vous. Réveil au 7-11-12. Naika arrive donc. Et le hit anniversaire, tout ça avant 8h.
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0: Naïka dans le réveil Hot Radio ce matin, on écoutait One Track Mind.
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0: Dans quelques instants, on va remonter loin, très très loin, on va remonter en 2005, 21 ans déjà, et tout ça, ça se passait il y a 21 ans aussi, Clarisse.
2: Et bah vous savez quoi, il y avait Brice de Nice il y a 21 ans,
0: oui,
2: qui arrivait, qui cassait tout le monde.
0: Je te casse.
2: C'était aussi Harry Potter et la Coupe de Feu, qui est le film le plus vu de l'année en France. On a vu Le Monde de Narnia au cinéma cette année-là, ouais. Ça sortait aussi. Grey's Anatomy, c'était la petite série qui débutait. On savait pas encore qu'elle allait avoir 92 saisons.
0: Et je me rappelle, c'était lundi soir, c'était en deuxième partie de soirée sur TF1 à l'époque. On découvrait tout juste la série. En plus, il y avait eu l'année de la grève juste avant, donc c'était un bordel pas possible.
2: Et il y avait aussi, évidemment, la TNT qui arrivait en 2005.
0: Tout ça, c'était en 2005, et en 2005, on écoutait les blagues.

0: déjà 8h, c'est le réveil, ça continue dans quelques instants sur votre radio avec Angèle et Justice côté Hit. What You Want, et là vous vous dites, bah, vendredi ils ont peut-être fait le pont, il n'y aura pas de cache-code.
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0: Vous pouvez commencer à vous inscrire, code au 7-11-12. D'abord l'info, d'abord la météo, d'abord Théo Andrieux.
3: Bonjour. D'abord moi quand même.
0: Oui, d'abord toi. Priorité à l'actu, on y va, c'est parti. On commence avec votre météo, Hot Radio.
3: Et on retrouve encore un temps maussade dans la région aujourd'hui. Le ciel va rester nuageux jusqu'à la fin de la journée avec de petites averses de temps en temps. Demain, il y aura toujours quelques gouttes, mais ça alternera avec de belles éclaircies. Et dimanche, ce sera une très belle journée avec un soleil radieux accompagné seulement de légers nuages. Pour les températures, comptez seulement 11 degrés pour la maximale aujourd'hui à Chambéry, jusqu'à 15 demain à Pontcharrat et 18 dimanche. À la une dans le monde, c'est cette rencontre entre le président américain Donald Trump et son homologue chinois Xi Jinping. C'est Donald Trump qui a fait le déplacement en Chine à l'occasion du sommet à Pékin qui a démarré hier. Le président américain a déclaré avoir conclu des accords commerciaux fantastiques avec le dirigeant chinois. D'après Donald Trump, la Chine aurait promis d'acheter 200 gros Boeing ainsi que du pétrole et des produits agricoles américains, ce que Pékin n'aurait pas confirmé. Mais selon le président chinois, c'est une visite historique qui fera date. À Chambéry, des adolescents de 13 à 17 ans organisent un rassemblement demain pour nettoyer le parc du Vernet. C'est une initiative du groupe Jeunes à Impact, un groupe d'adolescents engagés dans la cause environnementale locale. Ils vous donnent rendez-vous au parc du Vernet demain après-midi de 14h30 à 16h30 pour une clean walk, donc une marche de ramassage des déchets. Si jamais vous êtes disponible, n'hésitez pas à aller rejoindre le groupe demain au parc pour aider ces jeunes dans cette très belle action. Toutes les infos à retrouver sur chambéry.fr. Et si on dit en mai, fais ce qu'il te plaît, c'est peut-être grâce au grand nombre de jours fériés qui rallongent nos week-ends tout au long du mois. Vous le savez, hier c'était le jeudi de l'Ascension, mais alors est-ce que vous, de votre côté, vous avez pris votre vendredi pour faire un week-end encore plus long que les précédents et en profiter pour partir?
4: Ouais, normalement j'ai les 4 jours, après je pense pas que je vais partir, je pense si la météo le permet, je vais rester au soleil et profiter un peu de la vie.
5: Non, moi je travaille, déjà pour les attentes universitaires, mais au-delà de ça aussi pour tout simplement avoir un salaire à la fin du mois et pouvoir se payer la vie étudiante.
6: Alors oui, là déjà j'ai une bonne semaine de vacances, mais non, cette année on va pas bouger, voilà.
7: Bah nous on va faire une balade, on va faire de la randonnée, on est pas mal rando.
3: Et donc un très bon week-end à vous si jamais vous faites le pont, et on souhaite aussi un bon courage à tous ceux qui travaillent.
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3: Un point sur les stations les moins chères pour le litre de sans-plomb 95-10. C'est au total de Chambéry, rue Ducrotet, 1,99€. Même prix au total de l'avenue de Lyon, tout comme au total de l'Aravoir sur la départementale 1006. Et pour le gasoil, c'est au Super Rue de Montmélian, 2,07€. Chez Leclerc à Vauglans, c'est 2,09€. Et c'est le même prix à l'Intermarché de Viviers-du-Lac.

0: avec Justice dans le Réveil Hot Radio ce matin.
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2: Les béliers, si vous êtes au boulot aujourd'hui, une petite réussite professionnelle vous donne un élan supplémentaire.
0: Les taureaux, un membre de votre entourage vous sollicite pour un coup de main.
2: Gémeaux, un détail vous agace un instant, mais vous savez rebondir.
0: Cancer, votre talent du jour, c'est l'imagination.
2: Lion, vous réglez quelque chose que vous repoussiez, et ben ça vous met immédiatement de meilleure humeur.
0: Vierge, ce week-end prolongé vous fait le plus grand bien.
2: Balance, discuter avec un ami vous réconcilie avec un sujet que vous aviez un petit peu abandonné.
0: Les scorpions, un petit concours de circonstances tombe à pic.
2: Sagittaire, vous gagnez en motivation, vous, pour la suite.
0: Capricorne, quelques ajustements sont faits à la maison et cela apaise tout le monde.
2: Verseau, une réponse attendue vous libère l'esprit.
0: Et enfin, les poissons, vous passez en mode week-end plutôt que prévu. Bon début de journée avec nous, bon vendredi matin avec les hits Sia, Sean Paul, Cheap Thrills. Et derrière, on vous révèle la combinaison qui pourrait bien vous rapporter ce matin 600 euros.
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1: Retour du Cash-Code en ce vendredi matin. Et oui, même les jours de pont, on est là pour vous offrir de l'argent. 600 euros à gagner si vous nous répétez la combinaison du jour, Clarisse.
2: Et vous savez quoi, la bonne nouvelle, c'est que la roue est en train de tourner. Ça veut dire que la combinaison est en train de se déterminer. Ces quatre chiffres vous rapporte 600 euros ce matin, ce sont lesquels, Alex?
1: 91-08.
2: 9-1-0-8. Ok, c'est noté.
1: Voilà, vous nous répétez ces quatre chiffres dans une heure et vous repartirez avec 600 euros. Je vous conseille de vous inscrire parce que, comme hier, il y a un petit peu moins de monde qui joue, forcément.
2: Ouais, bah,
1: c'est
2: oui.
1: Un pont, donc voilà, il y a plus de monde qui n'écoute pas la radio, qui est tranquillement à la maison, peut-être en train de dormir. Eh bien, profitez-en, vous, pour choper les 600 euros à gagner dans une heure en nous répétant cette combinaison que je vous répète une dernière fois. 91-08. Bonne chance à vous. Voici Julien Lib sur Hot Radio.
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0: Julien Lippe dans le réveil de ce vendredi matin. On écoutait Dis-moi où, bonjour. Bon début de journée avec le réveil. Vous le savez peut-être, demain soir ce sera l'Eurovision. Chaque année on attend la France.
1: Ouais.
0: On se rappelle de Barbara Previ qui avait fini deuxième il y a quelques années. Et cette année on a remisé sur quelqu'un qu'on connaît un petit peu moins, on va dire ça comme ça. Quelqu'un qui est un peu moins dans la lumière que Amir par exemple ou Lazara il y a encore quelques années.
1: Louane
0: également l'année dernière. Bon, on est cinquième hein, dans les classements des codes des bookmakers. On a regardé un petit peu, cinquième. On va écouter les favoris, les deux favoris. Il y a notamment la Finlande avec ce titre Liketin. Voilà, je sais pas le prononcer, mais c'est pas grave. Linda Lampenius et Pete Parkkonen qui nous chantent ça. C'est efficace, hein, c'est pas mal.
1: Tu l'entends, t'as envie de taper dans les mains, t'as envie d'entendre le titre.
0: 34% de chance de victoire selon les bookmakers pour la Finlande donc avec ce titre. Voici la Grèce. Whatever. Un peu plus surprenant.
1: C'est Balbeni en soirée techno, j'ai l'impression.
0: 14% de chance de victoire quand même pour la Grèce avec ce titre d'Aquilas Perto. Et puis la France, 5e avec 7% de chance de victoire. Mais on va déjouer les pronostics.
1: Bah, j'espère parce que franchement, elle a une voix de fou furieux Monroe qui chante Regarde du coup, qui nous représente cette année. Écoutez ce qu'elle nous fait là quand même. Hein. C'est pas à ce moment-là où elle fait de l'opéra. C'est juste après où elle monte dans les aigus, c'est sublime.
0: C'est peut-être là.
1: Ouais.
0: Incroyable.
1: Est-ce que les autres ils savent faire ça?
0: On va déjouer les pronostics, on va gagner cette Eurovision 2026. Merci Monroe d'avance, c'est demain soir 21h sur France. Fever Dream, dans quelques instants. Bon début de journée avec le réveil.
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0: Alex Warren dans le réveil Hot Radio ce matin. Bon début de journée, les Savoyards.
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0: 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La suite de vos hits, le classique Hot Radio avec les Daft Punk.

0: Il est 8h30, c'est le réveil Hot Radio, ça continue avec Tame Impala. Ça c'est la voix de Jenny qui a été invitée sur le titre Dracula.
1: Et derrière on entend donc Tame Impala, Kevin Costner de son petit nom si vous voulez tout savoir.
0: Merci Clarisse pour cette information.
1: Tonton s'en fout, c'était ça que tu voulais dire. C'est les vacances qui vous intéressent, je sais.
0: On va dire, je voulais pas dire ça mais l'idée était là.
1: On vous les entend 5 minutes, on joue avec Omer, vous partez où vous voulez en Europe. Le mot clé c'est réveil et vous l'envoyez au 7-11-12.
0: Bonjour, rebonjour Théo Andrieux.
2: Rebonjour Alex, rebonjour Clarisse.
0: Allez on y va pour l'actu et la météo Hot Radio.
2: Et on retrouve encore un temps maussade dans la région aujourd'hui. Le ciel va rester nuageux jusqu'à la fin de la journée avec de petites averses de temps en temps. Demain, il y aura toujours quelques gouttes, mais ça alternera avec de belles éclaircies. Et dimanche, ce sera une très belle journée avec un soleil radieux accompagné seulement de légers nuages. Pour les températures, comptez seulement 11 degrés pour la maximale aujourd'hui à Chambéry, jusqu'à 15 demain à Pontcharra et 18 dimanche. À la une dans le monde, c'est cette rencontre entre le président américain Donald Trump et son homologue chinois Xi Jinping. C'est Donald Trump qui a fait le déplacement en Chine à l'occasion du sommet à Pékin qui a démarré hier. Le président américain a déclaré avoir conclu des accords commerciaux fantastiques avec le dirigeant chinois. D'après Donald Trump, la Chine aurait promis d'acheter 200 gros Boeing ainsi que du pétrole et des produits agricoles américains, ce que Pékin n'aurait pas confirmé. Mais selon le président chinois, c'est une visite historique qui fera date. À Chambéry, des adolescents de 13 à 17 ans organisent un rassemblement demain pour nettoyer le parc du Vernet. C'est une initiative du groupe Jeunes à Impact, un groupe d'adolescents engagés dans la cause environnementale locale. Ils vous donnent rendez-vous au parc du Vernet demain après-midi de 14h30 à 16h30 pour une clean walk, donc une marche de ramassage des déchets. Si jamais vous êtes disponible, n'hésitez pas à aller rejoindre le groupe demain au parc pour aider ces jeunes dans cette très belle action. Toutes les infos à retrouver sur chambéry.fr. Et si on dit en mai, fais ce qu'il te plaît, c'est peut-être grâce au grand nombre de jours fériés qui rallongent nos week-ends tout au long du mois. Vous le savez, hier c'était le jeudi de l'Ascension, mais alors est-ce que vous, de votre côté, vous avez pris votre vendredi pour faire un week-end encore plus long que les précédents et en profiter pour partir?
3: Ouais, normalement j'ai les 4 jours, après je pense pas je vais partir, je pense si la météo le permet, je vais rester au soleil et profiter un peu de la vie.
4: Non, moi je travaille, déjà pour les attentes universitaires, mais au-delà de ça aussi pour tout simplement avoir un salaire à la fin du mois et pouvoir se payer la vie étudiante.
5: Alors oui, là déjà j'ai une bonne semaine de vacances, mais non, cette année on va pas bouger, voilà.
6: Ben nous on va faire une balade, on va faire de la randonnée, on est pas mal rando nous.
2: Et donc un très bon week-end à vous si jamais vous faites le pont, et on souhaite aussi un bon courage à tous ceux qui travaillent.

0: Rémi Pala avec Jenny dans le réveil Hot Radio ce matin, c'était Dracula.
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0: C'est Nico que nous accueillons ce matin. Salut Nicolas.
2: Salut Nico.
3: Salut le réveil.
0: Comment ça va déjà?
3: Bah bien, et vous?
0: Bah super. Impeccable. Bien. Bon, et on te rassure, c'est bien nous. Clarisse m'a dit en antenne que apparemment t'avais halluciné et que tu pensais pas être tiré au sort.
3: Bah grave, ça fait plaisir, hein. C'est la première fois que je joue et direct sélectionné.
0: Et voilà, comme quoi ça n'arrive pas qu'aux autres. Ouais. Et une fois peut suffire, c'est bien. C'est un très très bon exemple que tu nous donnes, Nico. Merci.
3: Ça fait plaisir.
0: T'es spécialiste dans les alarmes, c'est ça, dans la vie?
3: C'est ça, bon, tout à fait, alarme, vidéosurveillance.
0: Nickel.
2: C'est toi qu'il faut qu'on appelle pour le cash code en fait.
4: Pour nous mettre un système de sécurité autour là.
0: C'est clair. Ouais, tranquille. C'est ça. Bon, allez, on va tenter notre chance, non pas pour le cash code, parce que ce sera un peu plus tard le cash code, oui, même en ce vendredi. Ouais. Mais d'abord, on va tenter de gagner des vacances, une semaine de vacances à 4 avec Omer dans les 400 campings villages d'Omer. Hein,
2: ouais, c'est ça. Il y a du 4 étoiles, il y a du 5 étoiles, des destinations en France, en Europe. On va commencer par faire une valise. Nico, t'as 10 secondes pour nous donner trois objets incongrus, bizarres à mettre dans une valise. C'est parti.
3: Allez, un extincteur.
2: Oui.
3: Du lubrifiant.
2: Ouais.
3: Et une courgette.
0: Il n'y a pas un thème là dans... Il y a un courgette.
2: À quoi sert l'extincteur du coup, je veux dire?
0: C'est pour allumer le feu naissant.
2: Oui,
0: oui,
3: voilà, évidemment. C'est ça, exactement.
0: Quand il fait trop chaud, ça rafraîchit tout le monde comme
2: et
0: ça.
2: Et là, j'imagine la valise qui passe au portique de sécurité à l'aéroport, la tête des agents qui voient le scanner.
0: Bon, bon, Nico, bravo,
2: c'est gagné.
3: C'est bon. Allez, cool, super.
0: On partira. Par contre, on partira pas avec toi, je te le dis tout de suite. Ouais. On n'est pas là pour souffrir, ok? Allez, tu partiras avec qui tu veux. Évidemment, tu sais avec qui tu vas partir d'ailleurs?
3: Ah bah avec la famille, hein, avec ma femme et mes enfants.
0: Vous allez vous régaler, vous allez passer un super moment. Une idée peut-être déjà de la destination ou pas encore?
3: Bah le sud, hein.
0: Bah ouais, tant qu'à faire, le soleil.
3: On va aller chercher le soleil, hein.
0: On est bien d'accord. Bon bah régalez-vous bien. Et puis pour vous qui n'avez pas gagné de vacances, il y en aura très très vite à regagner, évidemment ici ou dans la famille. Et puis encore un super cadeau, vous avez du festival la semaine prochaine. Bref,
2: ouais.
0: Il y en aura pour tout le monde, ne vous inquiétez pas. Nico, on te souhaite de passer une très très bonne journée. À bientôt, salut.
3: Bah super, merci beaucoup à l'équipe. Ciao, ciao.
2: Ok.

0: Taylor Swift dans le réveil de ce vendredi matin. Désolé, je vais buvais ma petite gorge.
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2: T'as pas assez bu vu le bruit qu'elle fait encore, je pense. Il y a trop d'eau dans cette gourde.
0: Bah, regarde.
2: C'est vrai, elle est presque vide.
0: Il n'y a plus rien pratiquement.
2: Ouais, c'est une belle perf.
0: Merci. Allez, on y va, un double chiffre du réveil aujourd'hui. 9h18 pour les hommes, 1h24 chez les femmes. De quoi parle-t-on à votre avis?
3: Donc c'est beaucoup plus chez les hommes.
0: Beaucoup plus chez les hommes.
3: Attends, c'est tous les jours ou c'est une durée
0: Ça peut être tous les jours, c'est sur toute une année.
3: Toute une année.
0: Voilà. Non, pardon, je vous dis des bêtises, c'est sur toute une vie.
2: Ah, 9h sur une vie, ça change la donne, c'est pas
3: ouais, c'est,
2: tant.
3: Ça c'est peu, ouais.
0: Et 1h24 chez les femmes.
2: Ouais. Qu'est-ce qu'on fait beaucoup moins que vous?
0: C'est une moyenne.
2: Alors
3: là, ouais, aucune idée.
0: Ah, ça nous regarde avec ses petits yeux là pour essayer de deviner. Là.
3: Peut-être séduire.
0: Hein?
3: Séduire.
0: Non, pas
3: séduire. Est-ce qu'il y a un truc par rapport à ça?
0: Oui, on est dans le thème, on va dire ça comme ça.
2: Dans le thème de la séduction ou du couple?
0: Dans le du couple.
2: Ouais, ok.
0: T'as une idée?
2: J'ai une idée. Vas-y, c'est pas très glorieux pour vous, messieurs. J'espère que c'est pas la bonne réponse. L'infidélité?
0: Non, ça
3: non. C'est beaucoup plus que 9h, je pense.
0: Oh, tu nous prends tranquille. Oh, arrête-toi. Jamais il remplace Teddy de nous. Jamais dans ton vie. Bon allez, 9h18 pour les hommes et 1h24 chez les femmes. C'est sur toute une vie, c'est dans le couple et
2: c'est positif,
0: un instant très intime.
2: Ok.
3: Voilà, toi, qu'est-ce que ça peut être?
2: Bah, pendant qu'on fait l'amour, mais qu'est-ce qui se passe en particulier?
0: À la fin.
2: Ah, jouir?
0: Exactement, l'orgasme. 9h18 pour les hommes en moyenne sur toute une vie contre 1h24 seulement. Chez les femmes.
2: Eh ben c'est pas glorieux.
0: C'est pas glorieux non plus. Ouais.
3: Ok.
0: C'est pas l'infidélité, mais c'est pas glorieux non plus quoi. C'est clair. Vita pour remonter le moral à tout le monde. Non je déconne, ça fait mal. À tout de suite.
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0: Vita dans le réveil de ce vendredi matin. Aujourd'hui, on écoutait Ça fait mal. Vita qui nous avait annoncé d'ailleurs que ce serait son dernier album, hein, Charlotte. Et pourtant, ouais, pas tout à fait, parce qu'il y aura une suite, apparemment, une suite avec...
1: Eh ben, des duos.
0: Exactement. Et
1: ça nous a pas... Ah bon? Ah bon? Non, mais ce Vita-là, le ça fait mal qu'on vient de s'entendre.
0: Ouais.
1: Je pense que c'est la première fois que je l'entends en solo non, depuis 10 ans.
0: Ah oui, d'accord. J'allais dire, il y a Fleur de Toi, il y a quand même ouais. ses premiers titres. Quoi. Bon, c'est vrai qu'après, elle a bossé avec Gims, elle a bossé avec Julien Doré.
1: Elle a bossé avec James.
0: Ouais, oui, aussi, évidemment. Avec le... Oh, il est incroyable ce Confession Nocturne.
1: Ah ouais.
0: Bref, Charlotte, donc, Vita sera de retour avec une suite de cet album Charlotte et avec des duos. Bah oui,
2: déjà 9h, bon début de journée avec nous, avec le réveil Hot Radio
0: évidemment dans les prochaines minutes. On va écouter Zao qui reprend MC Solar.
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1: En 91, c'était Caroline. En 2026, c'est comme Caroline.
0: 35 ans après que t'arrives.
1: Ouais,
0: imagine,
1: ouais, ouais,
0: 35
1: ouais.
0: ans. Incroyable.
1: Tiens, tant qu'on est dans les chiffres, 600 aussi. On vous offre 600 euros dans 5 minutes.
0: Avec la combinaison que vous avez entendue tout à l'heure, bonne chance à vous. Si vous n'avez pas encore joué, code au 7-11-12. D'abord l'info, d'abord la météo. Rebonjour Théo Andrieux.
4: Rebonjour Alex, rebonjour Clarisse.
0: On commence avec votre météo.
4: Et on retrouve encore un temps maussade dans la région aujourd'hui. Le ciel va rester nuageux jusqu'à la fin de la journée avec de petites averses de temps en temps. Demain, il y aura toujours quelques gouttes, mais ça alternera avec de belles éclaircies. Et dimanche, ce sera une très belle journée avec un soleil radieux accompagné seulement de légers nuages. Pourrait température compter seulement 11 degrés pour la maximale aujourd'hui à Chambéry, jusqu'à 15 demain à Pontcharrat et 18 dimanche. À la une en France, un adolescent a été tué par balle hier soir à Nantes et deux autres ont été blessés. Une fusillade a éclaté vers 19h30 dans le quartier Port-Boyer. D'après le procureur de la République de Nantes, les trois adolescents ont été visés par les tirs et celui qui est décédé venait d'avoir 15 ans. Les deux autres sont âgés de 13 et 14 ans et le pronostic vital du plus jeune est engagé. Le ou les tireurs des coups de feu ont pris la fuite et pour l'instant il n'y aurait eu encore aucune interpellation et le magistrat confirme qu'il s'agit d'un règlement de compte en lien avec le trafic de stupéfiants. À Chambéry, des adolescents de 13 à 17 ans organisent un rassemblement demain pour nettoyer le parc du Vernet. C'est une initiative du groupe Jeunes à Impact, un groupe d'adolescents engagés dans la cause environnementale locale. Ils vous donnent rendez-vous au parc du Vernet demain après-midi de 14h30 à 16h30 pour une clean walk, donc une marche de ramassage des déchets. Si jamais vous êtes disponible, n'hésitez pas à aller rejoindre le groupe demain au parc pour aider ces jeunes dans cette très belle action. Toutes les infos à retrouver sur chambéry.fr. Et si on dit en mai, fais ce qu'il te plaît, c'est peut-être grâce au grand nombre de jours fériés qui rallongent nos week-ends tout au long du mois. Vous le savez, hier c'était le jeudi de l'Ascension. Mais alors, est-ce que vous, de votre côté, vous avez pris votre vendredi pour faire un week-end encore plus long que les précédents et en profiter pour partir?
5: Ouais, normalement j'ai les 4 jours. Après, je pense pas que je vais partir. Je pense si la météo le permet, je vais rester au soleil et profiter un peu de la vie.
6: Non, moi je travaille déjà pour les attentes universitaires, mais au-delà de ça aussi pour tout simplement avoir un salaire à la fin du mois et pouvoir se payer la vie étudiante.
7: Alors oui, là déjà j'ai une bonne semaine de vacances, mais non, cette année on va pas bouger, voilà.
8: Ben nous on va faire une balade, on va faire de la randonnée, on est pas mal rando.
4: Donc. Et donc un très bon week-end à vous si jamais vous faites le pont, et on souhaite aussi un bon courage à tous ceux qui travaillent.
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4: Un point sur les stations les moins chères pour le litre de samplon 95 de 10. C'est au total de Chambéry, rue Ducreté, 1,99€. Même prix au total de l'avenue de Lyon, tout comme au total de l'Aravoir sur la départementale 1006. Et pour le gasoil, c'est au Super Rue de Montmélian, 2,07€. Chez Leclerc à Vauglans, c'est 2,09€. Et c'est le même prix à l'Intermarché de Viviers-du-Lac.

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2: Ouais.
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1: Il est temps qu'on parte en week-end, nous aussi.
2: Ouais.
1: James Arthur, pour les hits, voici Impossible. Passez un bon début de journée, un bon vendredi matin, c'est le réveil, Haute Radio.

0: K-pop Demon Hunters dans le réveil de votre vendredi matin. Aujourd'hui, à suivre dans quelques instants, Bruno Mars. Et qu'est-ce que vient de faire Bruno Mars? Il vient de nous surprendre en sortant un titre entièrement en espagnol. On va en écouter un petit extrait.
1: Ah, grave.
0: Ça, on découvre ça ensemble. On n'a pas écouté en antenne pour avoir la surprise avec vous.
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0: J'allais dire, on le reconnaît presque pas si on le reconnaît sur certaines intonations.
1: J'allais dire, il n'y a pas de doute, c'est dans Bruno Mars.
0: Oh, c'est beau. Bruno Mars, ça sent la réédition de l'album quand même, cette histoire. Hein.
1: J'ai compris un mot, c'est corazón, c'est le cœur, il me semble bien. Ça sent les petites chansons d'amour. Ouais.
0: Et c'est une chanson de lover. Ouais. Un peu plus rythmé. Bruno Mars, de retour avec I Just Might. Et juste derrière, le bon plan du vendredi matin. C'est le réveil pour début de journée.
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0: Bon Omar sur la radio des Savoyards, sur votre radio, on rigole en antenne avec Clarisse qui me disait la première fois qu'elle a écouté Bon Omar, ouais.
1: Oh, je l'ai trouvé nul.
0: Ouais.
1: Mais nul.
0: Deux jours après.
1: Mais non, mais ça y est, en fait, je pense que je m'attendais pas à ça quand il a sorti son titre et du coup, j'étais déçue et en fait, au final, ça va très bien.
0: Il est très très cool, c'est Bon Omar. Soirée jeu, Clarisse.
1: Oui, c'est du côté d'Aix, c'est ce soir avec.
0: On passe du coq à l'âne, quoi.
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0: C'est notre bon plan du vendredi matin. La suite de vos hits avec les Black Eyed Peas. L'album s'appelait Les Funk, une merveille. Avec Fergie, c'est le premier album avec Fergie. Les Black Eyed Peas, Shut Up, c'est le classique Hot Radio. Et puis le retour de l'info à 9h30 avec Théo, évidemment.

0: Il est 9h30 sur votre radio. Il y a Miley Cyrus qui arrive. Ça tombe bien, j'étais en train de me dire, c'est la seule chose qui manquait à notre matinée. Miley Cyrus.
1: Même pas un petit jeu.
0: Ah si, un petit jeu aussi quand même.
1: Allez, il y a trois thèmes ce matin, c'est le retour du 20 secondes de la gloire.
0: Formidable. Théo, tu connais les 20 secondes de la gloire?
2: Pas du tout, j'espère que vous allez m'expliquer.
0: Bah, tu vas découvrir ça dans quelques instants, mais tu vas voir, c'est super cool. C'est de la culture générale.
2: Ok.
0: On va jouer, on va s'affronter et je vais gagner, voilà.
2: Super.
0: En général, quand tu dis ça, je le paye après derrière.
1: Ouais.
0: On verra ça dans quelques instants. Théo Andrieux pour l'info et la météo. Rebonjour Théo.
2: Rebonjour Alex, rebonjour Clarisse. Et on retrouve encore un temps maussade dans la région aujourd'hui. Le ciel va rester nuageux jusqu'à la fin de la journée avec de petites averses de temps en temps. Demain, il y aura toujours quelques gouttes, mais ça alternera avec de belles éclaircies. Et dimanche, ce sera une très belle journée avec un soleil radieux accompagné seulement de légers nuages. Pour les températures, comptez seulement 11 degrés pour la maximale aujourd'hui à Chambéry, jusqu'à 15 demain à Pontcharrat et 18 dimanche. À la une en France, un adolescent a été tué par balle hier soir à Nantes et deux autres ont été blessés. Une fusillade a éclaté vers 19h30 dans le quartier Port-Boyer. D'après le procureur de la République de Nantes, les trois adolescents ont été visés par les tirs et celui qui est décédé venait d'avoir 15 ans. Les deux autres sont âgés de 13 et 14 ans et le pronostic vital du plus jeune est engagé. Le ou les tireurs des coups de feu ont pris la fuite et pour l'instant il n'y aurait eu encore aucune interpellation et le magistrat confirme qu'il s'agit d'un règlement de compte en lien avec le trafic de stupéfiants. À Chambéry, des adolescents de 13 à 17 ans organisent un rassemblement demain pour nettoyer le parc du Vernet. C'est une initiative du groupe Jeunes à Impact, un groupe d'adolescents engagés dans la cause environnementale locale. Ils vous donnent rendez-vous au parc du Vernet demain après-midi de 14h30 à 16h30 pour une clean walk, donc une marche de ramassage des déchets. Si jamais vous êtes disponible, n'hésitez pas à aller rejoindre le groupe demain au parc pour aider ces jeunes dans cette très belle action. Toutes les infos à retrouver sur chambéry.fr. Et si on dit en mai, fais ce qu'il te plaît, c'est peut-être grâce au grand nombre de jours fériés qui rallongent nos week-ends tout au long du mois. Vous le savez, hier c'était le jeudi de l'Ascension. Mais alors, est-ce que vous, de votre côté, vous avez pris votre vendredi pour faire un week-end encore plus long que les précédents et en profiter pour partir?
3: Ouais, normalement j'ai les 4 jours. Après, je pense pas que je vais partir. Je pense que si la météo le permet, je vais rester au soleil et profiter un peu de la vie.
4: Non, moi je travaille déjà pour les attentes universitaires, mais au-delà de ça, aussi pour tout simplement avoir un salaire à la fin du mois et pouvoir se payer la vie étudiante.
5: Alors oui, là déjà j'ai une bonne semaine de vacances, mais non, cette année on va pas bouger, voilà.
6: Bah nous on va faire une balade, on va faire de la randonnée, on est pas mal rando nous.
2: Et donc un très bon week-end à vous si jamais vous faites le pont, et on souhaite aussi un bon courage à tous ceux qui travaillent.

0: Miley Cyrus dans le réveil ce matin. Bon début de journée avec nous.
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0: Le tic-tac-tic-tac chrono des 20 secondes est prêt pour un nouveau jeu des 20 secondes, Clarisse.
2: Oui, 20 secondes pour répondre à un maximum de questions de culture générale. La nouveauté depuis quelques jours, c'est qu'il y a des thèmes dans le 20 secondes de la gloire. On va déjà déterminer qui aura l'honneur de choisir en premier parmi les trois thèmes. On va faire simple, c'est dans l'actu en ce moment. Qui est le premier ou le plus proche à me donner l'âge qu'a le film Top Gun cette semaine?
3: Ah, 40 ans, ouais.
2: Mais Alex l'avait avant. Alex, ouais. Je vois la rapidité.
0: J'ai pas donné mon prénom, désolé Théo.
2: Théo,
0: c'est bon pour les règles, c'est une première quand même pour
3: oui,
0: Théo.
3: Oui, c'est bon, j'ai compris.
0: On est bon niveau des règles, okay. C'est formidable. Eh ben écoute, c'est parti.
2: Alex va choisir en premier parmi ces trois thèmes.
0: Je vais prendre le cinéma.
2: On peut jouer.
0: Oh bah...
2: Attendez, non, mais parce qu'on en a parlé nous en antenne, mais vous savez pas. On joue avec le cinéma, les animaux de compagnie ou les vacances.
0: Ouais, et le cinéma, je pense que c'est pas mal. Vu que c'est le thème de Théo, je préfère pas qu'il y marque un max de points là-dessus. Allez, on y va, c'est parti.
2: 20 secondes pour répondre à un maximum de questions.
0: Je pense que je vais le rendre fou sur les réponses.
2: Quel film de James Cameron a longtemps été le plus gros succès du box-office mondial?
3: Titanic.
2: Oui. Dans quelle réplique retrouve-t-on? Dans quel film retrouve-t-on la réplique? La vie, c'est comme une boîte de chocolat. Oui. Quel réalisateur a créé la trilogie Le Seigneur des Anneaux?

0: Piaf, hein, parce que c'est magnifique Oscar, vraiment bravo.
1: C'était Manon Cotillard.
0: Je suis même pas sûr que de son vivant, ça existait encore les Oscars.
2: Encore une fois, déjà, le chrono de 20 secondes part à la fin de la première question. On joue avec les animaux de compagnie. Quelle race de chien est souvent utilisée pour le sauvetage en montagne, Théo?
1: Ah non, pas c'est pas les Huskies, non, les Saint-Bernard.
2: Les Saint-Bernard, oui. Quel animal domestique possède des vibrisses?
1: Les
2: moustaches?
1: Les chats?
2: Oui. Quelle race de chien est connue pour sa langue bleutée?
1: Sa langue bleutée? Je sais pas, le labrador, non?
2: Pas si t'as pas chaud. Quel petit rongeur est originaire des Andes?
1: Le hamster.
2: Non, le cochon d'Inde. Quelle est la durée moyenne de gestation d'un chat?
1: 7 mois.
2: 2 mois. Comment est-ce qu'on appelle un vétérinaire spécialisé dans les animaux exotiques? C'est un vétérinaire NAC.
1: Nouveaux animaux de compagnie.
0: Bon, on n'est pas top. On n'est pas très top. Tous les deux, 3-3.
2: Courte victoire d'Alex, 3-2.
0: Oh, d'accord, formidable.
1: Bien joué, Alex.
0: Bah écoute, merci, c'est normal. Et ça m'a fait le plaisir en tout cas de te prendre ton thème.
1: Avec plaisir.
0: Et bravo encore à Edith Piaf pour cet Oscar magnifique. Voici Florida, Whistle dans le réveil ce matin.

0: Sky qui avait fait une petite pause et qui est de retour. C'était Girlfriend, c'était dans le réveil ce matin. Tyke qui veut dire
1: take all you can.
0: Exactement. Prends tout ce que tu peux pour la traduction française. On est heureux de retrouver Tyke, enfin le coach de The Voice maintenant. La classe. Dans quelques instants, c'était leur suite qu'on va retrouver. Mais avant de vous quitter, de vous laisser entre les mains expertes de Guillaume, fallait qu'on vous parle du cadeau qu'on vous offre la semaine prochaine. Festival dans tous les sens.
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0: 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Taylor Swift en attendant avec Elizabeth Taylor. En attendant qui? En attendant Guillaume. À partir de 10h, prenez soin de vous. On vous embrasse, on vous souhaite un bon week-end. Et rendez-vous dès ce soir à 19h pour les classiques aussi, oui. Clarisse. Oh là là, ça va être trop trop bien.
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0: Il est 10h du matin sur votre radio. On fait un point sur l'info avant d'écouter Bébé Rexha avec New Religion, suivi de Nuit Incolore tout à l'heure avec Dépassé.
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0: Et pour tout savoir sur l'info, on commence par la météo sur votre radio. C'est avec Théo Andrieux.
2: Et on retrouve encore un temps maussade dans la région aujourd'hui. Le ciel va rester nuageux jusqu'à la fin de la journée avec de petites averses de temps en temps. Demain, il y aura toujours quelques gouttes, mais ça alternera avec de belles éclaircies. Et dimanche, ce sera une très belle journée avec un soleil radieux accompagné seulement de légers nuages. Pour les températures, comptez seulement 11 degrés pour la maximale aujourd'hui à Chambéry, jusqu'à 15 demain à Pontcharrat et 18 dimanche. À la une, le trafic SNCF a été perturbé ce matin dans la région en raison d'une panne d'installation au niveau de la gare de Brignoux en Isère. Depuis 7h ce matin, plusieurs lignes sont concernées par cette perturbation, notamment les lignes Valence-Annecy et Valence-Genève. En conséquence, des retards ou même des suppressions de trains n'ont pas pu être évités entre Grenoble, Annecy et Chambéry, mais la SNCF a assuré mettre tout en œuvre pour rétablir au plus vite la circulation. Elle prévoyait d'ailleurs une reprise progressive du trafic vers 9h20, donc ça devrait actuellement se résoudre peu à peu. Le week-end prochain à Chambéry, la fameuse course solidaire Odyssea va fêter ses 20 ans. L'Odyssea, c'est la course qui vise à lutter contre le cancer du sein et elle fait son retour samedi prochain, le 23 mai. Une vague rose déferlera sur Chambéry, plus de 10 000 participants vêtus de rose sont attendus. L'objectif des organisateurs est d'atteindre les 200 000 euros de dons cette année, ce qu'ils estiment réalisable. N'hésitez pas, vous pouvez vous inscrire à plusieurs courses, le 2 km en famille, le 4 km marche ou en duo, le 8 km chronométré. Et pour célébrer les 20 ans de la course, le parc du Vernet va s'animer de 10h à 19h samedi prochain avec notamment des shows de danse. Et les étudiants peuvent désormais déjeuner sans se ruiner. C'est grâce au Crous, ce restaurateur universitaire qui permet de manger rapidement et à très bas prix. Jusque-là, c'était seulement 1 euro pour les étudiants boursiers et 3,30 euros pour les non-boursiers. Mais le choix a été fait d'uniformiser le prix pour tous les étudiants à hauteur de 1 euro. Alors qu'en pensent les premiers concernés?
3: Je trouve ça très bien parce que j'ai toujours trouvé que le système de calcul des bourses, il avait de grosses failles. Ça se base sur tes parents beaucoup. Et parfois, t'as des parents blindés de fric et qui t'aide pas du tout à faire quoi que ce soit dans la vie.
4: Je pense que c'est une bonne nouvelle. Après, par contre, le seul problème, c'est que j'espère que ça va pas entraîner des postes en moins en termes d'établissement Crous.
5: Bah, moi, je trouve ça trop bien que tous les étudiants puissent en profiter parce que, pas parce qu'on n'est pas boursier qu'en soi, on peut payer des repas tout le temps à 3, je crois que c'était 3,50.
6: C'est quand même vachement pratique. Pour le budget du mois, 1 euro, ça fait une grosse différence. Donc, en tant que non boursier, c'est quand même vraiment bien.
2: Et notez que ce nouveau tarif unique n'est mis en vigueur que depuis la semaine dernière. Mais comme vous le voyez, c'est un succès qui ravit déjà tous les étudiants qui peuvent en profiter.
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2: Un point sur les stations les moins chères pour le litre de sans-plomb 95,10. C'est au total de Chambéry, rue du Crotet, 1,99€. Même prix au total de l'avenue de Lyon, tout comme au total de l'Aravoir sur la départementale 1006. Et pour le gasoil, c'est au super rue de Montmélian, 2,07€. Chez Leclerc à Vauglans, c'est 2,09€. Et c'est le même prix à l'Intermarché de Viviers-du-Lac.

0: Salut les amis, soyez les bienvenus. 135e jour de l'année aujourd'hui, 10 jours avant le prochain jour férié. Ça vous manque ? Ah bah oui, bah le prochain ce sera dans 10 jours. Alors ça veut dire, alors le prochain ce sera lundi de Pentecôte, en plus c'est un jour férié un peu bizarre, mais en plus ça veut dire que la semaine prochaine on va travailler 5 jours. Ouais, il n'y aura pas de repos la semaine prochaine, on va travailler du lundi au vendredi. Alors si vous faites le pont là, profitez-en bien et courage pour ceux qui sont au taf, il en faut quelques-uns évidemment. Pour ce vendredi, moi je suis là jusqu'à 13h. Et je ne viens pas seul, il y a aussi Angèle qui arrive avec Justice. Angèle, Justice, on écoute Toi Tu Wantes. Et Carol J avec Scientes, Te Hubiera Conocido.
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Angèle Justice, c'était What You Want sur la radio de Chambéry. Pourquoi chaque année des chasseurs tuent des cyclistes et non pas l'inverse? Pourquoi dire agriculture biologique pour parler de quelque chose qui devrait s'appeler simplement agriculture? Est-ce que Patrick Sébastien ferait un bon ministre de la culture? Est-il encore possible de faire rire les gens dans une époque où à peu près tout donne envie de crever dans un air fryer? Réponse à toutes ces questions avec Ben, philosophe amateur. Ça se passe à 20h30 demain au tremplin de Craik à Annecy. La suite Gims qui arrive avec Soleil et Christina Aguilera pour le Classique Hot Radio. Voici Jenny No Bottle.

0: Fire d'Alicia Keys à l'instant, c'est votre radio.
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0: 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Tiens, puisqu'on parle de Mickey, qui fera partie des invités du festival du Musilac. On va l'écouter avec Particules après Alex Warren. Voici Fever Dream tout de suite sur

On écoute Dua Lipa, Shakira, Bill aussi avant 11h. Une nouvelle émission de mécanique qui va débarquer à la télé, présentée par Vincent Lagaffe. Ce sera Monster Garage, top départ le 3 juin. Monster Garage, pour cette grande première, il devra transformer une limousine Lincoln en plateforme nautique avec 4 jet skis dessus. Pour seulement 2000 euros, il a 5 jours et un châssis d'origine, et à lui de se débrouiller avec tout ça après.

0: Store Garage, ça va s'appeler, et ce sera présenté par Vincent Lagaffe. C'est dès le mercredi 3 juin à 21h10 à la télé. Avant 11h, Shakira qui arrive avec Bill pour Algoto, et puis on aura Dua Lipa aussi. Ce sera Love Again.
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0: Bon vendredi. Ouais, on est vendredi, hein. Après ce jeudi férié, c'est vendredi, pas férié du coup, mais peut-être que c'est le pont pour vous. Profitez-en bien, vendredi 15 mai aujourd'hui. Deux footballeurs qui fêtent leur anniversaire, par exemple, hein, Ousmane Dembélé, il a 29 ans, et Patrice Evra, lui, il en a 45. On a aussi un joueur de tennis britannique d'origine écossaise qui fête son anniversaire aujourd'hui, il a 39 ans, et c'est Andy Murray. Alors je suis parti comme Caroline, je connais la chanson comme Caroline. Zao arrive avec MC Solar, ce sera comme Caroline, après Kavinsky, Angèle Phoenix avec Night Call.
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0: Zao, MC Solar et comme Caroline sur la radio de Chambéry.
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0: En vrai, comme si on pouvait vous rembourser le plein d'essence. 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Et là, c'est Beyoncé pour le classique autre radio. Beyoncé qui arrive avec Single Ladies.

Le nouveau Louisa, j'adore sur votre radio. Après l'immense succès de Bleu Soleil, Louisa avec Jetlag qu'on vient d'écouter. Pour la suite, on va parler de Shakira et du mondial. Le temps d'écouter Tate McRae Greedy. Et voici Bruno Mars qui arrive sur votre radio maintenant avec I Just Might.

0: Shakira et Oria pour la suite. Et tiens, puisqu'on parle de Shakira, vous vous souvenez forcément de la chanson mythique et de sa chorégraphie Waka Waka. C'était l'hymne du Mondial 2010 en Afrique du Sud. Et bien sachez que l'hymne du Mondial 2026, ce sera aussi Shakira. Elle a présenté un nouvel hymne officiel pour la Coupe du Monde qui s'appelle Die Die. Shakira, nous on l'écoute avec la Tortura. Et juste après, il y aura Oria. Oria qui arrive avec son titre Soirée Mondaine. Amidi Théondrieux vient nous rendre visite pour le point sur l'info.
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0: Il est midi sur Off Radio, c'est l'heure de retrouver Théo Andrieux, puis Miley Cyrus, Dream As One, et puis Benson Boone et Philippine Navray tout à l'heure avec In The Stars.
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0: L'info de la mi-journée, Théo Andrieux, on commence par la météo sur Off Radio.
2: Et on retrouve encore un temps maussade dans la région aujourd'hui. Le ciel va rester nuageux jusqu'à la fin de la journée avec de petites averses de temps en temps. Demain, il y aura toujours quelques gouttes, mais ça alternera avec de belles éclaircies. Et dimanche, ce sera une très belle journée avec un soleil radieux accompagné seulement de légers nuages. Pour les températures, comptez seulement 11 degrés pour la maximale aujourd'hui à Chambéry, jusqu'à 15 demain à Pontcharrat et 18 dimanche. À la une en France, un adolescent a été tué par balle hier soir à Nantes et deux autres ont été blessés. La fusillade a éclaté vers 19h30 dans le quartier Port-Boyer. D'après le procureur de la République de Nantes, les trois

0: Les adolescents ont été visés par les tirs et celui qui est décédé venait d'avoir 15 ans. Les deux autres sont âgés de 13 et 14 ans et le pronostic vital du plus jeune est engagé. Le ou les tireurs des coups de feu ont pris la fuite et pour l'instant il n'y aura eu encore aucune interpellation. Et le magistrat confirme qu'il s'agit d'un règlement de compte en lien avec le trafic de stupéfiants. Le week-end prochain à Chambéry, la fameuse course solidaire Odyssea va fêter ses 20 ans. L'Odyssea, c'est la course qui vise à lutter contre le cancer du sein et elle fait son retour samedi prochain, le 23 mai. Plus de 10 000 participants vêtus de rose sont attendus. L'objectif des organisateurs est d'atteindre les 200 000 euros de dons cette année. Donc n'hésitez pas, vous pouvez vous inscrire à plusieurs courses, le 2 km en famille, le 4 000 marches, le 8 000 chronométrés. Et pour célébrer les 20 ans de l'Odyssea, le parc du Vernet va s'animer de 10h à 19h samedi prochain, avec notamment des shows de danse. Et les étudiants peuvent désormais déjeuner sans se ruiner. C'est grâce au Crous, ce restaurateur universitaire qui permet de manger rapidement et à très bas prix. Jusque-là, c'était seulement 1 euro pour les étudiants boursiers et 3,30 euros pour les non-boursiers. Mais le choix a été fait d'uniformiser le prix pour tous les étudiants à hauteur de 1 euro. Alors qu'en pensent les premiers concernés?
1: Je trouve ça très bien parce que j'ai toujours trouvé que le système de calcul des bourses, il avait de grosses failles. Ça se base sur tes parents beaucoup. Et parfois, t'as des parents blindés de fric et qui t'aide pas du tout à faire quoi que ce soit dans la vie.
2: Je pense que c'est une bonne nouvelle. Après, par contre, le seul problème, c'est que j'espère que ça va pas entraîner des postes en moins en termes d'établissement Crous.
3: Moi, je trouve ça trop bien que tous les étudiants puissent en profiter parce que, pas parce qu'on n'est pas boursier qu'en soi, on peut payer des repas tout le temps à 3, je crois que c'était 3,50.
0: Et notez que ce nouveau tarif unique n'est mis en vigueur que depuis la semaine dernière, mais comme vous le voyez, c'est un succès qui ravit déjà tous les étudiants qui peuvent en profiter.
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0: Un point sur les stations les moins chères pour le litre de sans-plomb 95,10. C'est au total de Chambéry, rue Ducroté, 1,99€. Même prix au total de l'avenue de Lyon, tout comme au total de l'Aravoir sur la départementale 1006. Et pour le gasoil, c'est au super rue de Montmélian, 2,07€. Chez Leclerc à Vauglans, c'est 2,09€. Et c'est le même prix à l'Intermarché de Viviers-du-Lac.

0: Doshi, Bébé Rexha qui arrive dans un instant. Bonne fête aujourd'hui Denise, on va parler de cinéma, film sorti il y a pile 24 ans. 24 ans, ça nous mène le 15 mai 2002. Ce jour-là sortait le film Star Wars épisode 2, l'attaque des clones de George Lucas. Pile 24 ans, un peu plus vieux, il y a 30 ans, le 8e jour, avec Daniel Auteuil et Pascal Duquesne, sorti le 15 mai donc 1996. 30 ans pile aujourd'hui. Et comme promis, pour commencer l'après-midi, Bébé Rexha qui arrive avec New Religion. Ce sera juste après Doshi Anxiety.
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Bébé Rexa, c'était New Religion sur la radio de Chambéry à la Comédie des Alpes à 20h30 aujourd'hui. On joue les monologues du machin. C'est comme les monologues du vagin, mais version masculine. Les monologues du machin, 20h30 à la Comédie des Alpes aujourd'hui. La suite, David Guetta, Jennifer Lopez, ce sera juste après Britney Spears pour le classique Hot Radio Toxique.

Only Girl, c'était Rihanna qu'on vient d'écouter sur Hot Radio. 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Donc, d'ici la disco line Snow Block Boys, et là c'est Angèle et Justice qui arrivent sur votre radio avec What You Want. Bon après-midi à tous.

0: Imagine Dragon, c'est Taylor Swift pour la suite. Oui, ça va nous mener tranquillement jusqu'à 13h pour faire un nouveau point sur l'info tout à l'heure. Ce sera avec Théo Andrieux, l'info à 13h pile. Et puis Mathis qui va être avec vous de 13h à 16h aussi pour vous accompagner en ce début d'après-midi. Et on n'oublie pas la famille, 16h-19h, puis les classiques, les sons des années 2000 pendant 3h, la playlist années 2000, entre 19h et 22h pour bien commencer le week-end. Voilà le programme. Allez, comme promis, Taylor Swift. On écoute Hoplite juste après Imagine Dragons. Ce sera avec Believer. Salut, bon week-end.
1: 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Ça s'est passé dans le réveil.
2: Le chiffre du réveil, c'est 5. C'est en moyenne par Français et par an. En moyenne.
3: C'est une activité ?
2: C'est ouais, on peut considérer ça comme une activité.
3: On
2: adulte,
3: voit
2: enfant, tout le monde le fait. Ah, Clarisse est pas loin, je crois.
3: Ah, si, c'est pas les films, c'est les séries.
2: Exactement. Bien vu, Clarisse.
3: Merci.
2: En moyenne, les Français regardent 5 séries différentes.
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0: Allez, 13h en plein cœur de ce week-end prolongé. Je vous lâche pas. Si vous êtes au taf, on va se motiver. J'ai plein de hits. Avec les Baron 5 qui arrivent, c'est juste après Alex Baron sur votre radio.
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0: C'est Mathis et même pendant les grands week-ends, il est là, il se dévoue. C'est Wandrieux, les infos, la météo de la région.
2: Et on retrouve encore un temps maussade dans la région aujourd'hui. Le ciel va rester nuageux jusqu'à la fin de la journée avec de petites averses de temps en temps. Demain, il y aura toujours quelques gouttes, mais ça alternera avec de belles éclaircies. Et dimanche, ce sera une très belle journée avec un soleil radieux accompagné seulement de légers nuages. Pour les températures, comptez seulement 11 degrés pour la maximale aujourd'hui à Chambéry, jusqu'à 15 demain à Pontcharrat et 18 dimanche. À la une en France, un adolescent a été tué, pris la fuite et pour l'instant, il n'y aura eu encore aucune interpellation et le magistrat confirme qu'il s'agit d'un règlement de compte en lien avec le trafic de stupéfiants. Le week-end prochain à Chambéry, la fameuse course solidaire Odyssea va fêter ses 20 ans. L'Odyssea, c'est la course qui vise à lutter contre le cancer du sein et elle fait son retour samedi prochain, le 23 mai. Plus de 10 000 participants vêtus de rose sont attendus. L'objectif des organisateurs est d'atteindre les 200 000 euros de dons cette année. Donc n'hésitez pas, vous pouvez vous inscrire à plusieurs courses, le 2 km en famille, le 4 000 marches, le 8 000 chronométrés. Et pour célébrer les 20 ans de l'Odyssea, le parc du Vernet va s'animer de 10h à 19h samedi prochain, avec notamment des shows de danse. Et les étudiants peuvent désormais déjeuner sans se ruiner. C'est grâce au Crous, ce restaurateur universitaire qui permet de manger rapidement et à très bas prix. Jusque-là, c'était seulement 1 euro pour les étudiants boursiers et 3,30 euros pour les non-boursiers. Mais le choix a été fait d'uniformiser le prix pour tous les étudiants à hauteur de 1 euro. Alors qu'en pensent les premiers concernés?
3: Je trouve ça très bien parce que j'ai toujours trouvé que le système de calcul des bourses, il avait de grosses failles. Ça se base sur tes parents beaucoup. Et parfois, t'as des parents blindés de fric et qui t'aide pas du tout à faire quoi que ce soit dans la vie.
4: Je pense que c'est une bonne nouvelle. Après, par contre, le seul problème, c'est que j'espère que ça va pas entraîner des postes en moins en termes d'établissement Crous.
5: Moi, je trouve ça trop bien que tous les étudiants puissent en profiter parce que, pas parce qu'on n'est pas boursier qu'en soi, on peut payer des repas tout le temps à 3, je crois que c'était 3,50.
2: Et notez que ce nouveau tarif unique n'est mis en vigueur que depuis la semaine dernière, mais comme vous le voyez, c'est un succès qui ravit déjà tous les étudiants qui peuvent en profiter.
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2: Un point sur les stations les moins chères pour le litre de sans-plomb 95,10. C'est au total de Chambéry, rue Ducrotet, 1,99€. Même prix au total de l'avenue de Lyon, tout comme au total de l'Aravoir sur la départementale 1006. Et pour le gasoil, c'est au super rue de Montmélian, 2,07€. Chez Leclerc à Vauglans, c'est 2,09€. Et c'est le même prix à l'Intermarché de Viviers-du-Lac.

0: Allez, c'est parti, en préparation, j'ai Tame Impala Jenny et Bormin arrive aussi. Allez, c'est Mathis, bienvenue tout le monde, j'espère que vous profitez à fond là, c'est la meilleure semaine de l'année. 3 jours au taf, 4 jours en week-end, ça devrait être ça plus souvent. On va se lancer une pétition d'ailleurs, ça peut le faire. Allez, si vous n'avez pas la chance d'être en week-end prolongé, que vous êtes au taf, que vous bossez là en restauration, au bureau, dans les magasins, on est carrément ensemble, on se nage pas jusqu'à 16h, c'est le plan de hit. Ça redémarre pour une nouvelle demi-heure avec Tame Impala Jenny. Tame Impala Jenny, je vous passe Dracula. Avec aussi Bormin, let's go.
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pour ça vous quitte à fait. On vient de s'écouter Tame Impala avec Jenny sur la radio de Chambéry. Et pour se motiver justement, eh ben j'ai la plaque. Je vous rembourse votre plan. Aujourd'hui, on était sur le Faubourg Maché à Chambéry. On a croisé une Volkswagen grise immatriculée CG316, deux lettres. C'est votre voiture, ah bah c'est gagné. Vous m'appelez 0825 740 940 pendant Neika et Nelly Furtado. C'est l'heure du classique autre radio partout à Chambéry en Savoie.

Allez, c'est Baptiste, trop content d'être avec vous cet après-midi avec celle qui remonte dans tous les classements. Bah forcément, elle a signé deux hits dans la bande originale du Diable Sabian Prada 2. Lady Gaga, je vous passe maintenant, c'est juste après Zao avec MC Solar. Bon week-end avec nous sur Hot Radio. Regarde.

Alors, pour la suite, on va écouter Julien Lib avec Ota et Pink arrive aussi. 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Et puis même pendant les week-ends prolongés, les jours fériés,

0: 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La suite du plein de hits, Julien Lib comme promis, avec aussi Pink. Et j'oublie pas Daddy Yankee, c'est juste avant 14h.
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0: Allez, c'est Baptiste, bon week-end prolongé, profitez à fond sur les routes à la maison aussi. D'ailleurs, je viens de tomber sur une info improbable. Ça s'est passé en Autriche. Il y a un homme qui était au téléphone tranquille dans la rue et il a eu un petit accident. Il a fait un pet hyper bruyant. Sauf qu'il y avait des policiers qui étaient pas très loin et du coup, bah, pas de chance. Il s'est pris 300 euros d'amende, tout ça pour un pet. Ouais, ça rigole pas en Autriche. Hein. Ça calme un peu généralement. On va pas passer nos vacances là-bas. On est reparti une demi-heure de hit en direct de la région avec Lola Young. Avec aussi Miley Cyrus, let's go.
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0: 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La suite du plan de nuit de Vita après B.O.B. classique.

Clara Luciani sur votre radio. Et pour la suite, on écoute celui qui a été aperçu en terrasse avec tous les membres des Maneskin. C'est Damienou David. Peut-être un retour du groupe bientôt. On croise les doigts. Damienou David arrive juste après Bébé Rexha. C'est le week-end. On en profite ensemble. 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

0: fait Matisse, on est ensemble et on prend des nouvelles de Riri. Ouais, parce que samedi dernier, il y a Rihanna qui a dévoilé sur ses réseaux une photo. Elle a décidé de se faire un nouveau tatouage au niveau de la jambe. En gros, elle a demandé à ses enfants de dessiner. Elle s'est fait de tatouer le dessin. Et après, je vais pas vous mentir, le dessin, il ressemble à rien. Franchement, c'est un gribouille. Après, comme on dit, c'est l'intention qui compte. C'est déjà ça. Restez avec nous. On se motive ensemble, si vous bossez là, je vous lâche pas. La suite avec Keep Up, Demon Hunters et Gims aussi. Profitez, tout le meilleur, ça se passe ici.
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profite du week-end prolongé tranquille en famille comme Aurore de Chignan. Et ben je vous accompagne sur votre radio partout à Chambéry en Savoie avec Let's Gaga et Angèle Justice.

0: Oh, peut-être sur la route en ce week-end prolongé, on est ensemble, on se lâche pas. Bah, je sais que vous êtes nombreux à bouger là, être en voiture, c'est le cas de Lucas, de Jasmine aussi. Et bah justement, j'ai vu qu'il y a 62% des Français qui admettent injurier d'autres automobilistes. On ajoute à ça 30% de menteurs en plus. Mais en tout cas, on reste calme, on se détend. Bah, tout beau et préféré ici, on est reparti pour une demi-heure ensemble avec DJ Antoine, Alex Perron aussi. Bah bon, qu'on se dise, il va la bouger sa caisse là.
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se motive ensemble. La radio des Savoyards, c'est encore et toujours votre radio. Je vous accompagne avec Alex Perron. Tiens, le retour des 10 km de Chambéry, ça sera dans un mois, moins un jour. Ouais, le 14 juin prochain à 9h du mat du côté de Chambéry. Parcours de 10 km avec seulement 25 mètres de dénivelé. Il y a plus de 5000 coureurs qui sont attendus. Et bonne nouvelle, reste encore des dossards. Hein, si jamais vous voulez vous inscrire, c'est clairement le moment à pas manquer les 10 km de Chambéry. La suite du plein de 8. Super Buskio qui arrive après Stromae, classique autre radio. Alors...

fait plaisir. Calvin Harris avec Disciples sur votre radio. Et puis qu'on se le dise là, aujourd'hui il y a trois teams. J'ai volé les réponses du sondage de la famille cette semaine. Je sais qu'il y en a qui sont en vacances, c'est le cas d'Engie. Il y en a qui font le pont comme David. Je sais que vous êtes aussi hyper nombreux à rester fidèles au poste, à bosser, à être au bureau là, sur les chantiers, dans les magasins, en télétravail. Et bah je pense à vous là, je vous accompagne. On se fait tous les meilleurs hits ici, le plan de vie jusqu'à 16h avant de retrouver la famille. Ça continue avec Charlotte Cardin, Harry Styles. Et juste avant, voici Tame Impala, Jenny et Dracula. 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

0: Comment tu le vis sans connaître le Benko?
1: Explique, vas-y.
2: C'est comme c'est de la chicorée, c'est une marque de chicorée.
0: Alors la chicorée, c'est comme le café. Tu connais pas le
3: goût du
0: café?
3: Mais c'est du foie au café, en gros. C'est du truc soluble qui a soi-disant le goût de café, mais c'est un petit truc, quoi.
1: Et donc, fallait dire de la chicorée direct, quoi.
0: Allez.
3: T'es jeune, Mathis.
0: Laisse faire les professionnels, laisse parler l'expérience. Jim, ça arrive. C'est soleil aujourd'hui.
1: Il fait quel temps aujourd'hui?
0: Il est drôle. Allez, petite chicorée et on arrive dès 16h.
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0: Il est 16h, soyez les bienvenus. On retourne la Haute Famille on ce vendredi en mode week-end prolongé. Voici Coldplay.
1: Avec aussi Zao et MC Solar.
0: Radio de Pontcharrat. Numéro 1 sur Shazam dans les Alpes, la première fois que vous l'avez entendu, c'était sur Haute Radio. Alors je suis partie comme Caroline, je connais la chanson comme Caroline. Eh ben allez, bah nous aussi, on est parti comme Caroline, ça te va?
1: Allez, comme Caroline, à 16h, on se fait un petit point info et météo du week-end.
0: Attention, c'est ma tante Caroline. Attention à ce que tu dis quand même, okay. 16h, info avec Théo Andrieux.
2: Et on n'en a pas tout à fait terminé avec la pluie ce week-end dans la région. Demain, il y aura encore quelques petites averses tout le long de la journée, mais ça alternera avec de belles éclaircies, il y aura quelques rayons de soleil. Et dimanche, pour le coup, il va faire très beau. Le soleil va briller en continu avec seulement de légers nuages, et les températures vont un petit peu remonter. Comptez une maximale de 14 degrés demain à Saint-Alban-Lès et à Chambéry, et jusqu'à 19 pour dimanche à Pontcharrat. À la une en France, le ministre de l'Intérieur, Laurent Nunez, a apporté de nouvelles précisions au sujet de la fusillade mortelle d'hier soir à Nantes. Pour rappel, un adolescent de 15 ans a été tué au nord de la ville et deux autres ont été blessés. Mais heureusement, d'après le ministre, l'adolescent de 13 ans dont le pronostic vital avait été engagé n'est plus en danger. Laurent Nunez a ajouté que les auteurs des tirs sont deux individus qui étaient cagoulés et qui ont rafalé à l'aveugle avec une arme automatique. Selon le ministre, il s'agit très probablement d'un acte lié au trafic de stupéfiants, mais ça ne veut pas dire que les adolescents touchés étaient liés au trafic. Le week-end prochain à Chambéry, la fameuse course solidaire Odyssea va fêter ses 20 ans. L'Odyssea, c'est la course qui vise à lutter contre le cancer du sein et elle fait son retour samedi prochain, le 23 mai. Plus de 10 000 participants vêtus de rose sont attendus. L'objectif des organisateurs

0: réalisateurs est d'atteindre les 200 000 euros de dons cette année. Donc n'hésitez pas, vous pouvez vous inscrire à plusieurs courses, le 2 km en famille, le 4000 marches, le 8000 chronométrés. Et pour célébrer les 20 ans de l'Odyssée, le parc du Vernet va s'animer de 10h à 19h samedi prochain, avec notamment des shows de danse. Et les étudiants peuvent désormais déjeuner sans se ruiner. C'est grâce au Crous, ce restaurateur universitaire qui permet de manger rapidement et à très bas prix. Jusque-là, c'était seulement 1 euro pour les étudiants boursiers et 3,30 euros pour les non-boursiers. Mais le choix a été fait d'uniformiser le prix pour tous les étudiants à hauteur de 1 euro. Alors qu'en pensent les premiers concernés ?
1: Je trouve ça très bien parce que j'ai toujours trouvé que le système de calcul des bourses, il avait de grosses failles. Ça se base sur tes parents beaucoup. Et parfois, t'as des parents blindés de fric et qui t'aident pas du tout à faire quoi que ce soit dans la vie.
2: Je pense que c'est une bonne nouvelle. Après, par contre, le seul problème, c'est que j'espère que ça va pas entraîner des postes en moins en termes d'établissement Crous.
3: Moi, je trouve ça trop bien que tous les étudiants puissent en profiter parce que, pas parce qu'on n'est pas boursier qu'en soi, on peut payer des repas tout le temps à 3, je crois que c'était 3,50.
0: Et notez que ce nouveau tarif unique n'est mis en vigueur que depuis la semaine dernière. Mais comme vous le voyez, c'est un succès qui ravit déjà tous les étudiants qui peuvent en profiter.
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0: Flip Paradise. Vous êtes dans la famille, on est là, hein. On vous lâche pas même pour ce vendredi du pont de l'Ascension. Tiens d'ailleurs, suivant le grand sondage de la famille où vous avez participé, super nombreux et nombreux, merci beaucoup, 23% des auditeurs taffés aujourd'hui.
1: Eh bah bon courage, on est ensemble hein, là ce soir pour rentrer à la maison. J'ai, c'est pas parce que c'est vendredi du pont du machin qu'il n'y a pas d'enquête de Matou, bah non, ah. J'ai bossé, j'ai pour vous une enquête, une actu people de dingue.
0: C'est vrai?
1: Ouais.
0: J'en doute, restez là quand même, on vérifiera dans les prochaines minutes. Pas besoin d'en douter pour le coup, c'est vrai, on a croisé votre voiture avec l'autocollant de la Family. Ça veut dire qu'on va payer un plein de carburant, ça sera dans moins de 6 minutes. Le plein de carburant arrive, le plein de hits, dès maintenant. Bruno Mars, voici I Just Might et Adèle.
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0: Just Might, vous êtes dans la radio locale numéro 1 des Savoyards tous les jours de 16h à 20h. Merci d'être là.
1: La plaque.
0: Allez, c'est cadeau pour vous remercier, ça nous fait plaisir. Voiture qui va repartir en week-end prolongé avec un plein de carburant.
2: On a croisé tout à l'heure à Chambé, Faubourg Maché, votre Volkswagen gris avec l'autocollant haute radio et comme plaque CG316 et deux lettres. Donc si c'est vous, pour qu'on vous paye le plein, c'est maintenant, faites-nous un message sur tous nos réseaux, hein, que ce soit sur Insta, sur Facebook et même sur TikTok.
0: Pendant ce temps, on va profiter plein de hits. On est en plein dedans. Shakira, le tout dernier, c'est Albotou qui va arriver. Après, un classique sur votre radio. Sophie Elise Bex.

0: Honnêtement, je sais pas vous, mais moi ça me donne envie de danser là, ce nouveau Shakira.
1: Bah t'as dansé, mais on regrette un peu d'avoir vu ta danse, quoi.
0: Shakira qui a signé l'hymne du mondial. Et il y avait un truc très drôle, je crois. Je sais plus qui c'est qui a fait ça, qui disait que Shakira a fait plus d'hymnes du mondial
1: que son ex a participé à la Coupe du Monde. Ouais, c'était un média colombien.
0: Dur, dur quand même l'info. Ça va être moins dur dans 3 minutes. Le retour de TV News, le meilleur de ce qu'il ne faut pas louper ce week-end. En 3 mots, on parle de quoi?
1: Eh ben, changement de programme sur TF1.
0: Non, 3 mots, 3 mots.
1: 1, 2, 3.
0: Ouais, voici Julien Libam.
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1: On vient de s'écouter autrement dans la famille pour vous souhaiter un bon long week-end prolongé. TV News. Tiens, si vous restez ce soir tranquille à la maison et tout ce week-end, voici les trois choses à ne pas louper.
2: Et faut savoir que sur TF1, il y a un changement de programme. Ce ne sera pas Mask Singer tout à l'heure.
1: Oh.
2: Ils ont mis The Voice à la place.
1: Alors là, on se dit, mais pourquoi ?
2: Samedi soir, sur France 2, il y a l'Eurovision.
1: Ah.
2: Du coup, ils ne voulaient pas faire un petit peu concurrence, etc., avec une autre émission de chant. Donc, The Voice, c'est ce soir sur TF1, 21h10. Et là, après les battles, ils ont fait une toute nouvelle épreuve. Ce sera pour la première fois dans l'histoire de The Voice. Les talents auront carte blanche pour vraiment chanter ce qu'ils veulent. Et vraiment, ils pourront faire tout ce qu'ils veulent avec la mise en scène, les décors, les figurants, les choristes et tout. Ça a l'air sympa, à voir après au niveau de la réalisation ce que ça va donner.
1: Alors je vous le dis, vrai de vrai, j'ai rêvé d'une émission de télé cette nuit.
2: Oh là,
1: faudrait que je propose l'idée à TF1. C'est faire un mix entre The Voice et Koh-Lanta.
2: C'est-à-dire
1: faire chanter des gens sur des poteaux. il y a un truc quand même, non?
2: Écoute, continue d'y réfléchir. On envoie la proposition la semaine prochaine.
1: Sur M6, Pékin Express, ça sera aussi demain.
2: Et c'est l'heure de la... Non, c'est ce soir, Pékin Express. C'est l'heure de la demi-finale, Pékin Express. Les trois binômes demi-finalistes sont Anthony et Anna, Laurent et Frédéric et Thelma et Claire. Nous, perso, on est plus pour Laurent et Fred.
1: Ah bah écoutez, j'étais même pas au courant qu'on était plus pour Laurent et Fred. Et on termine avec, on le disait, l'événement du week-end. Ça sera sur France 2 pour le coup. Là, c'est bien samedi soir.
2: La finale de l'Eurovision avec notre Française, Monroe, la jeune chanteuse de 17 ans, qui va nous représenter. On fait parmi du top, mais ceux qui sont pressentis gagnants sont les Finlandais, quoi.
1: C'est ça, les Finlandais.
2: J'aime trop, ça fait vraiment la vieille techno des années 2000, j'adore.
1: T'imagines avec une pinte de bière, là, sans goût, comme ça. La suite de Voït, avant de regarder peut-être l'Eurovision, on en profite avec Miley Cyrus qui arrive maintenant.

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0: 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La recette pour partir en week-end, la famille, c'est vos hits préférés dès maintenant. Jack Carla, Pedro Capo va arriver avec Calma. On va s'écouter aussi DJ Snake.
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4: Le chiffre du réveil, c'est 5. C'est en moyenne par Français et par an. En moyenne.
5: C'est une activité ?
4: C'est ouais, on peut considérer ça comme une activité.
6: On adulte, voit enfant, tout le monde le fait.
4: Ah, Clarisse est pas loin, je crois.
5: Ah, si, c'est pas les films, c'est les séries.
4: Exactement. Bien vu, Clarisse.
5: Merci.
4: En moyenne, les Français regardent 5 séries différentes.
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4: Un point sur les stations les moins chères pour le litre de sans-plomb 95,10. C'est au total de Chambéry, rue Ducrotet, 1,99€. Même prix au total de l'avenue de Lyon, tout comme au total de l'Aravoir sur la départementale 1006. Et pour le gasoil, c'est au super rue de Montmélian, 2,07€. Chez Leclerc à Vauglans, c'est 2,09€. Et c'est le même prix à l'Intermarché de Viviers-du-Lac.

0: 7h la famille, j'ai une très bonne nouvelle. C'est la journée internationale des familles.
1: Un peu notre journée.
2: Oh, et ben bienvenue la famille.
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0: Allez, pour fêter ça, on va faire différentes d'habitude, on va vous mettre des hits.
2: Bien sûr, mais on fait pas comme d'habitude. On fait comme d'habitude.
0: Si, on fait comme d'habitude.
2: Les Derrickson, New Religion.
0: Le nouveau, c'est ce qui arrive. Il y aura aussi Lucenzo avec Kenza Farah. Et puis à 5h, si vous nous écoutez dans la voiture, à la maison, on va faire le point sur l'info.
2: Et la météo pour tout ce week-end, c'est avec Théo Andrieux.
4: Et on n'en a pas tout à fait terminé avec la pluie ce week-end dans la région. Demain, il y aura encore quelques petites averses tout le long de la journée, mais ça alternera avec de belles éclaircies, il y aura quelques rayons de soleil. Et dimanche, pour le coup, il va faire très beau. Le soleil va briller en continu avec seulement de légers nuages, et les températures vont un petit peu remonter, comptez une maximale de 14 degrés. Individus qui étaient cagoulés et qui ont rafalé à l'aveugle avec une arme automatique. Selon le ministre, il s'agit très probablement d'un acte lié au trafic de stupéfiants, mais ça ne veut pas dire que les adolescents touchés étaient liés au trafic. Le week-end prochain à Chambéry, la fameuse course solidaire Odyssea va fêter ses 20 ans. L'Odyssea, c'est la course qui vise à lutter contre le cancer du sein et elle fait son retour samedi prochain, le 23 mai. Plus de 10 000 participants vêtus de rose sont attendus. L'objectif des organisateurs est d'atteindre les 200 000 euros de dons cette année. Donc n'hésitez pas, vous pouvez vous inscrire à plusieurs courses, le 2 km en famille, le 4 000 marches, le 8 000 chronométrés. Et pour célébrer les 20 ans de l'Odyssea, le parc du Vernet va s'animer de 10h à 19h samedi prochain, avec notamment des shows de danse. Et les étudiants peuvent désormais déjeuner sans se ruiner. C'est grâce au Crous, ce restaurateur universitaire qui permet de manger rapidement et à très bas prix. Jusque-là, c'était seulement 1€ pour les étudiants boursiers et 3,30€ pour les non-boursiers. Mais le choix a été fait d'uniformiser le prix pour tous les étudiants à hauteur de 1€. Alors qu'en pensent les premiers concernés?
5: Je trouve ça très bien parce que j'ai toujours trouvé que le système de calcul des bourses, il avait de grosses failles. Ça se base sur tes parents beaucoup. Et parfois, t'as des parents blindés de fric et qui t'aide pas du tout à faire quoi que ce soit dans la vie.
6: Je pense que c'est une bonne nouvelle. Après, par contre, le seul problème, c'est que j'espère que ça va pas entraîner des postes en moins en termes d'établissement Crous.
7: Bah, moi, je trouve ça trop bien que tous les étudiants puissent en profiter parce que, pas parce qu'on n'est pas boursier qu'en soi, on peut payer des repas tout le temps à 3, je crois que c'était 3,50.
4: Et notez que ce nouveau tarif unique n'est mis en vigueur que

0: depuis la semaine dernière, mais comme vous le voyez, c'est un succès qui ravit déjà tous les étudiants qui peuvent en profiter.
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0: Lucenzo, Kenza Farah, le son du week-end, voire du week-end prolongé, c'est ici dans la famille. Dans 5 minutes, vous débarquez à l'antenne pour choper des cadeaux familiaux envoyés au 7-11-12. Mais avant ça, rassurez-vous, hein, même si c'est peut-être le pont de l'ascension pour vous, le retour des fameuses enquêtes de Matou. Mathilde enquête sur les plus grandes stars.
1: Et là, j'ai enquêté autour de notre rappeur marseillais favori, Jules.
2: Au fait, on grimpe, on voit les zéros sur le check.
1: Ou alors, comme dit ta maman, Jérémy Jules.
0: Jules, elle dit vraiment Jules, hein, ce n'est pas une vanne.
1: Eh bien, j'ai des infos autour de Jules. Il va faire 2 stades de France ce soir et demain soir. Et à l'occasion, il a ouvert une mini boutique éphémère à Paris. Donc, ça dure là une semaine jusqu'à dimanche prochain.
0: On peut acheter quoi dans sa boutique? C'est ça qui est intéressant.
1: On peut acheter ses albums, on peut acheter tous les vêtements de sa collection d'or et de platine avec des t-shirts, claquettes, chaussettes, casquettes, les petites sacoches bananes, les pulls, les jogging. Vraiment, tout ce qu'il y a sur son site dans une boutique à Paris.
0: Bon bah après on habite pas à Paris quoi.
1: Non mais
0: c'est ça le problème. L'info est sympa mais c'est peut-être un petit peu loin pour aller acheter des claquettes.
1: Après je peux lui proposer d'ouvrir une boutique chez moi.
0: Tu vas inviter beaucoup de gens chez toi Mathilde.
1: Oui.
0: Je trouve. Plus le temps passe, plus sa vraie personnalité ressort. Angèle Justice, c'est ce qui va arriver. What You Want. Et Bruno Mars avec Rosé, c'est le week-end à Paty.
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0: Angela et Justice, What You Want dans la radio des Savoyards.
1: Et on joue votre dernière place direction Musilac, on est à Sainte-Hélène-du-Lac.
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0: Sur l'esplanade du lac Aix, de retour bientôt, hein, ça s'approche à grands pas, ça sera sur le début du mois de juillet.
1: Du 9 au 12 juillet, pour être très précis, vos places c'était maintenant un family par SMS au 7 11 12. Et là pour terminer la semaine, on est avec Rémi en ligne. Salut Rémi.
0: Salut Rémi.
3: Bonjour Mathilde, bonjour Jérém, bonjour la famille.
0: Eh ben merci d'être là Rémi, en tout cas même un vendredi du pont de l'Ascension. Toi je crois que tu es infirmier Rémi.
3: C'est ça, tout à fait, à l'hôpital.
0: Et tu bosses pour le pont de l'Ascension ou pas du tout?
3: Je travaille ce week-end, oui.
0: Tu travailles tout le week-end, ok. Et bon, on est là, on va pas trop te déranger. Family Speed Test spécial Musilac, évidemment. Le principe, 20 secondes à mon top pour trouver un ou une artiste qu'on recherche de Musilac. Le top, le voici top.
1: On recherche des artistes qui ont gagné The Voice Belgique en tant que coach. Ce sont des...
3: Alors, je sais qu'il y a Big Flo et Oli.
1: Eh ben, on s'arrête là, hein, Rémi.
0: Eh ben, c'est Big Flo.
1: C'est la bonne réponse. Bravo, c'est gagné, Rémi.
0: Bravo, Rémi.
3: Ah, trop bien.
0: Rémi, on va t'offrir des places pour la soirée du vendredi soir.
1: Avec Aurel San sur scène, avec Lost Frequencies, avec Mickey. Profites-en bien, Rémi.
3: Parfait, bah, merci beaucoup. Hein.
0: Et toi, tu es déjà allé à Musilac? Ça va être une première. Tu connais? Tu es comment sur Musilac?
3: Alors, bah, j'y suis allé l'année dernière. Et là, j'y retourne. Bah, justement cette année, comme ça je vais faire le jeudi et le vendredi du coup.
0: Ah, t'avais déjà des places de ton côté pour le jeudi soir à Katy Perry, c'est ça?
3: Oui, voilà, tout à fait.
0: Il donc, est malin, Rémi.
3: Ça va permettre d'enchaîner.
1: J'en connais un qui va se mettre très très bien là en juillet, Rémi.
0: Je connais une personne qui loue un appart sur Aix-les-Bains, si tu veux. Enfin, on en reparle. Hein.
3: Ah, bah, parfait, je prends les contacts.
0: Dis-nous qui tu écoutes tous les jours jusqu'à 20h, toi.
3: La famille.

0: On adore. Oria, dans la Haute Family, c'était Soirée Mondaine.
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0: Dans 3 minutes tout pile, le retour de cette fameuse info qui va faire le buzz partout. Vous la découvrez sur votre radio.
2: Direction aujourd'hui le Pays de Galles, où il y a une femme qui allait à la mer pour faire du paddle le long de la côte. Donc vous savez, cette grande planche avec la pagaie. Et en fait, en faisant du paddle, elle est tombée sur un truc totalement improbable dans l'eau. À votre avis, elle a retrouvé quoi dans la mer?
0: Elle est tombée sur une raquette de paddle.
2: Qu'est-ce que t'es drôle. Non, elle est pas tombée sur une raquette de paddle. Vous, vos propositions, vous les faites maintenant sur Facebook, sur Insta, même sur TikTok. En message privé, c'est Hot Radio Off pour nous trouver.
0: J'espère que vous aurez des meilleures propositions. Ah, pour l'instant, on profite. Alex Warren, Fever Dream, le tout dernier, c'est sur Hot Radio. Et le son du week-end prolongé, Lil Nas X, Star Walking à mettre à fond. 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

0: Lil Nas X, le son du week-end de la famille, c'est Star Walking. Il y aura Bad Bunny qui va arriver, Alex Warren, mais avant, on a Buzz.
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0: Buzz du jour qui nous amène au Royaume-Uni, je crois.
2: Au pays de Galles, plus précisément, parce qu'il y a une femme qui s'est fait une petite sortie paddle en mer. Elle voulait longer la côte, etc. Tranquille, profiter. Sauf que pendant sa promenade sur l'eau, elle est tombée sur un truc totalement improbable dans la mer. Et donc, c'est la question qu'on vous a posée il y a 3 minutes, à votre avis. Elle est tombée sur quoi dans la mer, cette femme?
0: Allez, vos messages, on les lit comme ça, sans les trier en direct. Il y a Aurélie qui nous écoute, qui dit « Une bouteille avec un message dedans, tu bouteille à la mer ».
2: Ouais, c'est sympa, mais non, vous nous connaissez, nous, ce sont des infos un peu plus farfelues.
0: Morgane, un objet complètement insolite, genre un canapé dans l'eau. Bah, c'est un peu ma raquette de paddle. Hein.
2: C'est un peu ta raquette de paddle, mais ouais, ok, pourquoi pas Morgane.
0: Vous en voulez une dernière?
2: Allez, vas-y.
0: Jennifer qui nous écoute, un dauphin qui l'a suivi de près avec son paddle.
2: Eh bah pas du tout, c'était une voiture.
0: Une voiture.
2: Une voiture dans l'eau. C'était un Land Rover complètement submergé dans la flotte. Parce qu'en fait, les personnes qui l'ont garé sur la plage ont oublié un tout petit détail.
0: La marée.
2: La marée.
0: Et
2: bah ouais,
0: oui.
2: L'eau monte. Donc en fait, bah, résultat, la voiture totalement sous l'eau. Il a fallu 3 engins pour la sortir, cette voiture. Et puis bah, ceux qui étaient de passage là en vacances, bon bah ça a un peu ruiné leurs vacances, quoi.
0: À mon avis, je suis pas dans le couple. Oui. Mais il y a dû avoir une embrouille.
2: Oh, bah là, c'est sûr. Ah, mais c'est sûr.
0: Je t'avais dit pourtant de pas la garer là. Ah.
2: C'est pour ça qu'il y a des places de parking spéciales. Vous ne garez jamais sur la plage.
0: Non.

0: Bah ici, bienvenue chez vous, la famille avec vos hits préférés. On va s'écouter Justin Bieber qui arrive et je crois qu'on a des infos à vous donner sur Justin.
1: Justin Bieber manifestement a publié des photos sur son compte Insta et il dévoilerait le fait qu'ils aient des passions ensemble. Donc son
0: avec
1: fils...
0: qui?
1: Bah, entre Justin et son fils.
0: Ah, d'accord.
1: Son fils qui s'appelle, évidemment, tout le monde le sait.
0: Bah, Justin Junior.
1: Jack Blues.
0: Jack Blues. J'adore.
1: Jack Blues.
0: My name is Jack Blues.
1: Franchement, je suis fan. Et en fait, c'est juste, bah, il était à la pêche avec son fils.
0: D'accord.
1: Son fils.
0: Allez.
1: Qui faire de la pêche avec lui. Voilà.
0: Sachons arrêter au bon moment, enchaînons, passons vite à autre chose. Avant le nouveau Justin Bieber, qui est pourtant très cool, hein, il s'appelle Beauty and the Beat. On va se l'écouter dans la famille après David Guetta et J-Lo.
1: C'est pas nouveau Justin Bieber, hein, il a au moins 10 ans je crois.
0: Mais non, il est nouveau.
1: Avec Nicki Minaj?
0: Ouais.
1: Ben non, il est vieux, hein.
0: Ah bah il est vieux, bah vous voyez.
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0: Les Maroon 5 avec Wiz Khalifa, on vient de s'écouter Payphone dans la Hot Family. On vous avait annoncé un nouveau Justin Bieber. Bon, on a vérifié. Finalement, le titre date de
1: 2012. Donc, j'avais raison de te corriger en te disant non, c'est pas un nouveau Jérém.
0: Ouais, mais c'est comme la mode, c'est cyclique.
1: Tous les 14 ans, ça revient comme ça, c'est ça?
0: Bien sûr. Pas nouveau Justin Bieber. Après le nouveau Guetta et Gillo, c'est Save Me Tonight. Et d'abord le top.
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3: Un point sur les stations les moins chères pour le litre de samplon 95-10. C'est au total de Chambéry, rue Ducrotté, 1,99€. Même prix au total de l'avenue de Lyon, tout comme au total de l'Aravoir sur la départementale 1006. Et pour le gasoil, c'est au super rue de Montmélian, 2,07€. Chez Leclerc à Vauglans, c'est 2,09€. Et c'est le même prix à l'Intermarché de Viviers-du-Lac.

0: Dans une heure tout pile sur votre radio, le retour de notre radio classique, ça sera à 19. Pour le moment, 18h dans la Haute Famille avec Ina.
1: Et avec Taïmine Paladin.
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0: Taïmine Pala, Jenny, c'est le hit numéro 1 sur votre radio au cas où, c'est ça. Et on vous a mis une vidéo sur le Facebook, sur l'Insta et sur le TikTok de notre radio officielle d'une personne de l'équipe qui fait la choré TikTok de ce titre là, Taïmine Pala, c'est...
1: Franchement, j'ai pas les mots. C'est Sana, elle a tout donné. Allez checker sur nos réseaux sociaux.
0: Sana de la comptabilité.
1: Oui, en plus, elle nous a dit si, vas-y, je veux trop faire la tendance. Et ben, elle l'a faite sa vidéo, Sana.
0: Je comprends qu'il y ait des erreurs dans les comptes. 18h, voici l'info et la météo, votre radio.
3: Et on n'en a pas tout à fait terminé avec la pluie ce week-end dans la région. Demain, il y aura encore quelques petites averses tout au long de la journée, mais ça alternera avec de belles éclaircies. Il y aura quelques rayons de soleil et dimanche, pour le coup, il va faire très beau. Le soleil va briller en continu avec seulement de légers nuages et les températures vont un petit peu remonter. Comptez une maximale de 14 degrés demain à Saint-Alban-Lès et à Chambéry et jusqu'à 19 pour dimanche à Pontcharrat. À la une en France, le ministre de l'Intérieur, Laurent Nunez, a apporté de nouvelles précisions au sujet de la fusillade mortelle d'hier soir à Nantes. Pour rappel, un adolescent de 15 ans a été tué au nord de la ville et deux autres ont été blessés. Mais heureusement, d'après le ministre, l'adolescent de 13 ans dont le pronostic vital avait été engagé n'est plus en danger. Laurent Nunez a ajouté que les auteurs des tirs sont deux individus qui étaient cagoulés et qui ont rafalé à l'aveugle avec une arme automatique. Selon le ministre, il s'agit très probablement d'un acte lié au trafic de stupéfiants, mais ça ne veut pas dire que les adolescents touchés étaient liés au trafic. Le week-end prochain à Chambéry, la fameuse course solidaire Odyssea va fêter ses 20 ans. L'Odyssea, c'est la course qui vise à lutter contre le cancer du sein et elle fait son retour samedi prochain, le 23 mai. Plus de 10 000 participants vêtus de rose sont attendus. L'objectif des organisateurs est d'atteindre les 200 000 euros de dons cette année. Donc n'hésitez pas, vous pouvez vous inscrire à plusieurs courses, le 2 km en famille, le 4 000 marches, le 8 000 chronométrés. Et pour célébrer les 20 ans de l'Odyssea, le parc du Vernet va s'animer de 10h à 19h samedi prochain, avec notamment des shows de danse. Et les étudiants peuvent désormais déjeuner sans se ruiner. C'est grâce au Crous, ce restaurateur universitaire qui permet de manger rapidement et à très bas prix. Jusque-là, c'était seulement 1€ pour les étudiants boursiers et 3,30€ pour les non-boursiers. Mais le choix a été fait d'uniformiser le prix pour tous les étudiants à hauteur de 1€. Alors qu'en pensent les premiers concernés?
4: Je trouve ça très bien parce que j'ai toujours trouvé que le système de calcul des bourses, il avait de grosses failles. Ça se base sur tes parents beaucoup. Et parfois, t'as des parents blindés de fric et qui t'aide pas du tout à faire quoi que ce soit dans la vie.
5: Je pense que c'est une bonne nouvelle. Après, par contre, le seul problème, c'est que j'espère que ça va pas entraîner des postes en moins en termes d'établissement Crous.
6: Bah, moi, je trouve ça trop bien que tous les étudiants puissent en profiter parce que, pas parce qu'on n'est pas boursier qu'en soi, on peut payer des repas tout le temps à 3, je crois que c'était 3,50.
3: Et notez que ce nouveau tarif unique n'est mis en vigueur que depuis la semaine dernière, mais comme vous le voyez, c'est un succès qui ravit déjà tous les étudiants qui peuvent en profiter.
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0: ça. C'est le son du week-end prolongé. Vous êtes dans la famille avec Ina, c'était Sunny Zap. Et on se refait un peu les sujets de la semaine. Et franchement, cette semaine, il y a un sujet qui vous a fait énormément réagir.
1: Ah oui.
0: Et en vrai, vous nous avez fait quand même pas mal rigoler. On parlait du Festival de Cannes, puisque le Festival de Cannes, ça a démarré depuis mardi soir.
1: Et on vous a demandé si vous suivez justement le Festival de Cannes ou si non, vous regardez pas du tout.
0: Et on vous a fait un petit florilège des réactions des auditeurs de la famille. Dingue.
1: Alors, il y a eu plein de non, effectivement. Non, aucun intérêt. Merci Charlotte. Il y a carrément Dylan qui nous dit rien à faire. Merci. Mais le meilleur message, c'est Virginie. Elle dit je suis méchante, mais moi j'attends juste qu'il y en ait un qui trébuche sur le tapis rouge sans se faire mal, bien sûr.
0: Je peux être un peu comme Virginie, je l'avoue. Et t'as pas lu les pires des messages.
1: Non.
0: J'ai eu des messages qui disaient que le festival de Cannes, mais c'est des Cannes, mais pour les vieux, quoi.
1: Non, effectivement, j'ai choisi de pas le dire à l'antenne, non, ouais.
0: Heureusement, je suis là pour équilibrer. Zao MC Solar, c'est ce qui arrive. Comme Caroline, numéro 1 de la famille, et on se fera un énorme classique, le retour des One Team aujourd'hui.
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0: Zaoum, MC Solar, c'est numéro 1 de la radio des Savoyards en ce moment. C'était comme Caroline.
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0: 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Pendant ce temps, le juré de The Voice, comme ça qu'on dit juré.
2: Oui, le juré, oui, ça se dit tout
0: le juré de The Voice. Taïk arrive, ça sera le nouveau girl.

0: Taylor Swift, Opalite, vous êtes dans la Hot Family.
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0: C'est le moment de se cultiver la culture sur votre radio. Chaque lundi, chaque vendredi, on démarre et on termine la semaine avec deux petites infos pépites. Votre défi à vous, les replacer dès ce soir à table, à l'apéro, dans le week-end, quand vous voulez.
2: Aujourd'hui, c'est l'anniversaire de deux joueurs de foot. L'anniversaire d'Ousmane Dembélé et de Patrice Evra. Du coup, je vous ai fait une petite info spéciale Coupe du Monde de foot qui va bientôt commencer. Est-ce que vous savez quel pays a participé à absolument toutes les Coupes du Monde depuis sa création en 1930?
0: Je dirais la France.
2: Non.
0: Ok, tu nous diras dans 3 minutes. Moi, mon info, on va parler d'un chiffre qu'on va rechercher. Puisque c'est vrai qu'il y a pas mal de gens qui partent pour le pont de l'Ascension. On passe 6 mois de sa vie à faire quelque chose. Oui, mais quoi? Que fait-on 6 mois de sa vie?
2: Ah, j'espère que c'est pas 6 mois où on est dans les bouchons, hein. Comme mercredi soir, comme jeudi, c'était noir dans la région.
0: Menez la quête avec Orelsan sur votre radio.
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0: Aurel San, à l'ancienne, ça fait plaisir. La quête dans la family, dans 5 minutes, ça va faire plaisir. On va reparler du cash code. Il y a 700 euros à vous faire lundi.
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0: Mais avant ça, c'est le moment de se cultiver. Deux infos pépites à replacer à la maison. C'est l'info qui change votre vie. Mathilde, on commence par toi.
2: Info spéciale foot, moi, aujourd'hui, parce que c'est l'anniversaire d'Ousmane Dembélé et de Patrice Evra. Ils sont tous les deux nés un 15 mai et je me suis dit, bah tiens, je vais me renseigner sur la prochaine Coupe du Monde. Est-ce que vous savez quel pays a participé à toutes les Coupes du Monde depuis la création du championnat en 1930?
0: Un pays qui a fait toutes les Coupes du Monde?
2: Toutes les Coupes du Monde, et non, ce n'est pas la France, justement.
0: Allez, je tente la Belgique.
2: Non, non, non, faut voir plus loin, c'est pas un pays européen.
0: Eh ben, un pays, Afrique?
2: Un pays, par exemple, le pays qui a le plus d'étoiles de Coupe du Monde?
0: Je sais pas.
2: Bah, c'est le Brésil.
0: Ah, le Brésil, oui, bien sûr.
2: C'est le Brésil, c'est le seul pays à avoir participé à toutes les Coupes du Monde depuis 1930.
0: C'est pour ça qu'ils dansent, pour ça qu'ils chantent. Ils sont heureux
2: de
0: gagner la Coupe du Monde. Bon, info à moi, on parle tout de suite d'un chiffre qu'il va falloir trouver, comme c'est le point de l'ascension, vous étiez nombreux et nombreux à partir notamment. On passe 6 mois de sa vie à faire quelque chose. À votre avis, qu'est-ce qu'on fait pendant 6 mois de sa vie?
2: À faire les valises?
0: À faire les valises, c'est
2: à
0: pas
2: partir,
0: ça.
2: Attendre au feu rouge. Non, c'est pas être dans les bouchons quand même.
0: C'est pas dans être les bouchons. T'as dit l'arrêt. Bonne réponse. Rapidement, c'est on passe 6 mois de sa vie à attendre au feu rouge.
2: Oh,
0: que le feu passe au vert.
2: 6 mois de la vie.
0: 6 mois. Soyez heureux, c'est le week-end qui démarre. Sûrement à l'écoute de la family au feu rouge. Profitez. Voici Bruno Mars, Just Might.

0: Et bah retour lundi matin, ça sera le cache-code à 8h05.
1: Et il y a 700 euros à venir récupérer lundi matin, 8h05. Vous écoutez bien la combinaison qu'Alex et Clarisse vont vous donner. Si vous êtes tiré au sort une heure après, qui vous rappelle, vous avez juste à répéter et bim, 700 balles. Vrai de vrai là, tout de suite maintenant, Jérém, si t'avais 700 euros en plus, t'achèterais quoi?
0: 700 euros?
1: Ouais.
0: Oh bah 700 euros, je me ferais plaisir.
1: Avec quoi?
0: Je m'achèterais une roue de mon vélo.
1: Ah oui, alors faut savoir dans la voiture, Jérém a une passion vélo, mais les vélos qui coûtent très très cher.
0: Eh bah ça va, donne mon adresse qu'ils viennent les récupérer chez moi aussi. Pas que c'est style.
1: Alors
0: c'est
1: le code de son garage,
0: j'ai un vieux Vélib que j'ai emprunté à Paris il y a 10 ans. Nike, le dernier. Elle est franco-haïtienne. C'est une nouveauté de la famille. Voici One Track Mind.
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4: Bonjour le réveil. Et oui, je me suis dit, j'avais tenté ma chance et j'ai bien fait.
5: Bah oui, t'as bien fait.
6: Grave.
5: C'est quoi le tiré au sort, la semaine de vacances à gagner? Et pour ce faire, eh bien, il va falloir nous donner un maximum de choses en 10 secondes.
6: Oui, on veut 3 objets.
5: Ouais, 3, c'est bien.
6: 3 objets très bizarres à mettre dans une valise, mais qui peuvent servir au cas où pour les vacances.
4: Un bouquet de fleurs, un tire-bouchon, un arbuste, un cône de Lubec.
5: C'est bon, c'est gagné. Tu vois, je t'avais dit en tête, il allait nous le faire en 5 secondes. Bravo, bravo Pierre, bravo.
7: Bravo Pierre, la semaine de vacances.
4: Et ben, merci à vous.
5: Et ben, avec plaisir.
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0: quand même tous les mêmes. Pour vous souhaiter un bon long week-end prolongé, c'est la Haute Famille avec Damien et David, Naïka. Et surtout, de retour dans 10 minutes, hein, comme chaque week-end. 19h, 22h, c'est votre radio classique.
1: Avec le meilleur de la playlist des années 2000, tout ça pendant 3 heures, ça arrive. Et juste avant de se quitter et de vous laisser profiter de votre week-end, on fait quand même une dernière fois le top 3 des stations avec Théo.
0: Avec Théo, c'est maintenant.
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3: Un point sur les stations les moins chères pour le litre de sans-plomb 95,10. C'est au total de Chambéry, rue Ducrotet, 1,99€. Même prix au total de l'avenue de Lyon, tout comme au total de l'Aravoir sur la départementale 1006. Et pour le gasoil, c'est au super rue de Montmélian, 2,07€. Chez Leclerc à Vauglans, c'est 2,09€. Et c'est le même prix à l'Intermarché de Viviers-du-Lac.

0: Commence ou on prolonge le week-end par ici sur votre radio classique, le meilleur des années 2000 jusqu'à 23h. Robbie Williams pour nos hits.
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0: Et en français, s'il vous plaît. Je vous le dis parce qu'au premier coup d'oreille, c'est pas évident tout le temps. Suprême, après l'info en français de Théo Andrieux.
2: Et on n'en a pas tout à fait terminé avec la pluie ce week-end dans la région. Demain, il y aura encore quelques petites averses tout au long de la journée, mais ça alternera avec de belles éclaircies, il y aura quelques rayons de soleil. Et dimanche, pour le coup, il va faire très beau. Le soleil va briller en continu avec seulement de légers nuages, et les températures vont un petit peu remonter. Comptez une maximale de 14 degrés demain à Saint-Alban-Lès et à Chambéry, et jusqu'à 19 pour dimanche à Pontcharrat. À la une en France, le ministre de l'Intérieur, Laurent Nunez, a apporté de nouvelles précisions au sujet de la fusillade mortelle d'hier soir à Nantes. Pour rappel, un adolescent de 15 ans a été tué au nord de la ville et deux autres ont été blessés. Mais heureusement, d'après le ministre, l'adolescent de 13 ans dont le pronostic vital avait été engagé n'est plus en danger. Laurent Nunez a ajouté que les auteurs des tirs sont deux individus qui étaient cagoulés et qui ont rafalé à l'aveugle avec une arme automatique. Selon le ministre, il s'agit très probablement d'un acte lié au trafic de stupéfiants, mais ça ne veut pas dire que les adolescents touchés étaient liés au trafic. Le week-end prochain, à Chambéry, la fameuse course solidaire Odyssea va fêter ses 20 ans. L'Odyssea, c'est la course qui vise à lutter contre le cancer du sein et elle fait son retour samedi prochain, le 23 mai. Plus de 10 000 participants vêtus de rose sont attendus. L'objectif des organisateurs est d'atteindre les 200 000 euros de dons cette année. Donc n'hésitez pas, vous pouvez vous inscrire à plusieurs courses, le 2 km en famille, le 4 000 marches, le 8 000 chronométrés. Et pour célébrer les 20 ans de l'Odyssea, le parc du Vernet va s'animer de 10h à 19h samedi prochain, avec notamment des shows de danse. Et les étudiants peuvent désormais déjeuner sans se ruiner. C'est grâce au Crous, ce restaurateur universitaire qui permet de manger rapidement et à très bas prix. Jusque-là, c'était seulement 1 euro pour les étudiants boursiers et 3,30 euros pour les non-boursiers. Mais le choix a été fait d'uniformiser le prix pour tous les étudiants à hauteur de 1 euro. Alors qu'en pensent les premiers concernés?
3: Je trouve ça très bien parce que j'ai toujours trouvé que le système de calcul des bourses, il avait de grosses failles. Ça se base sur tes parents beaucoup. Et parfois, t'as des parents blindés de fric et qui t'aident pas du tout à faire quoi que ce soit dans la vie.
4: Je pense que c'est une bonne nouvelle. Après, par contre, le seul problème, c'est que j'espère que ça va pas entraîner des postes en moins en termes d'établissement Crous.
5: Moi, je trouve ça trop bien que tous les étudiants puissent en profiter parce que, pas parce qu'on n'est pas boursier qu'en soi, on peut payer des repas tout le temps à 3, je crois que c'était 3,50.
2: Et notez que ce nouveau tarif unique n'est mis en vigueur que depuis la semaine dernière. Mais comme vous le voyez, c'est un succès qui ravit déjà tous les étudiants qui peuvent en profiter.
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0: futur classique Hot Radio, c'est Julien Lib avec Kota, c'était 10 mois ou dans Hot Radio Classique. Oh, d'ailleurs, je sais pas si vous avez vu, cette semaine, on a les nouveaux mots qui rentrent dans le dico, là, en 2027. Il y a crush, notamment. Ça y est, enfin, ma maman saura ce que c'est un crush. Bah, c'est vrai que nous, à l'époque, on disait pas un crush, quoi. On disait, ah ouais, t'as vu le BG là-bas? Ouais, hein. Ouais, c'est notre radio classique ici. On se connaît, on continue avec le meilleur son des années 2000. C'est jusqu'à 22h avec Ozone. Bah oui, si je vous dis Nouma Noumaillé, ça arrive. Kevin Little aussi pour bien commencer le week-end dans Hot Radio Classique.
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Ouais, vous avez raison, ça ressemble à un futur classique Hot Radio, ça. C'est pour ça que c'est déjà dans Hot Radio Classique sur la radio de Chambé. Miley Cyrus à l'instant, Dieu Mas One. Pour le prochain hit, on remonte en 2002. On gagnait la Coupe de la Ligue avec la Team Chambé, qui n'était même pas la Team Chambé en plus, encore à l'époque. Et puis surtout, on connaissait tous la Corée de la SketchUp. C'est pas assez rire dans ces deux.

0: Kelly Clarkson, Stronger dans Hot Radio Classique. Ça date de 2012, ça. Eh oui, l'année où vous pensiez que c'était la fin du monde pour tout le monde. Le calendrier des Incas, des Mayas, tout ça, tout ça. On est quand même bien content d'être là en 2026 encore. On continue avec un futur classique Hot Radio, Jack et Carla.
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0: Ah, c'est beau, mais c'est pas rapide. Tom Odell dans Hot Radio Classique. Peut-être que vous sortez en ce vendredi soir. On va passer la vitesse supérieure. Avec Magic System qui arrive aussi avant 20h. Et puis Bébé Rexha également. Bébé Rexha, vous vous dites peut-être, attendez, ça arrive. Ça date de 2026. Ce n'est pas un classique Hot Radio. Oui, oui, mais écoutez ce que ça reprend. La peine de chercher Insomnia de Faithless, c'est ça que vous connaissez, et ça date de 95. On se fait le meilleur des classiques Hot Radio, c'est comme ça jusqu'à 22h pour fêter le week-end.
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1: 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Réveil matin, 15h, je me réveille comme une fleur. Ça les gars, bien dormi? Pas de réponse, tant pis. Putain les gars, abusé, qui c'est qui a fini le café là?
2: Oh ça va, tu vas pas nous gonfler.
1: Qu'est-ce qu'il y a Guy, t'as quelque chose à me dire?
2: Bah hier t'étais pas bourré.
3: Ouais, t'étais pire.
1: Prise de conscience, 16h.

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0: envie d'une vodka Red Bull.
1: Grave. J'ai trop envie d'une clope.
0: T'as beau arrêter de boire depuis longtemps, ça disparaît jamais vraiment.
2: Je me réveille à midi, la tête en vrac, la bouche en feu, l'impression d'avoir passé la nuit dans un cendrier. La première chose que je me dis, c'est plus jamais. La deuxième, c'est vivement 18h pour qu'on commence à les enquiller. Dans mon salon, y'a un mec que je connais vite fait, qui s'allume un truc d'une très mauvaise qualité. Donc je lui demande si je peux tirer. Je m'endors devant l'épisode.